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1: Je sais, j'arrête pas de vous casser les oreilles avec l'automne qui est donc ma saison préférée. C'est tellement magnifique. Je sais pas si vous avez des plans en fin de semaine d'aller voir les couleurs, peut-être faire une randonnée. Je voyais entre autres qu'en Chaudière-Appalaches, déjà les couleurs étaient à leur apogée dans ce coin-là. Sinon, pour les autres, ça commence la flambée des couleurs qui est une période tellement magnifique, mais si rapide, hein? Faut vraiment en profiter quand ça passe. Donc, en fin de semaine, on devrait avoir quand même des belles journées et des belles couleurs. Alors, si jamais vous voulez aller faire votre tour, avez-vous des petites pépites, là, des petites mines d'or, des endroits fabuleux où observer les couleurs? Textez-moi au 6-12-13. Et dans les prochaines, nous, ben, on va se concentrer sur la musique, OK? Parce que pour l'instant, il n'y a pas grand couleur à voir. C'est tellement noir à cette heure-là, ça n'a pas de sens. Olivier Dion pour Exister, c'est ce qui nous attend très bientôt à Rouge.
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quelle belle semaine de Véronique et les Fantastiques qui vient tout juste de se terminer il y a quelques heures à peine avec José Godette, Bianca Gervais, Pierre Hébert. Trio de rêve.

0: 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Après Jean Leloup, voici Balade à Toronto. À Rouge, toujours un hit.
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1: Pour tout vous dire, il n'y a pas grand-chose qui m'enchante plus que le retour de Stat. C'est tellement bon! On fait-tu de la bonne TV au Québec? Ça n'a aucun sens. D'ailleurs, vous avez, si vous êtes des fans de Stats, c'est sûr, vous avez vu notre Félix-Antoine Tremblay, notre Félixon, qui a un personnage dans cette nouvelle saison de Stats. Un père de famille d'une adolescente. C'est donc ben bon, j'adore ça. D'ailleurs, le troisième épisode est disponible sur l'extra de tout.tv. Je l'ai déjà regardé. C'est bon, c'est bon, c'est bon. J'ai hâte de tout savoir. Il y a tellement d'intrigues qui se passent en ce moment. Est-ce que vous êtes des fans de l'émission, vous aussi, c'est qui votre personnage préféré? Je vous avoue que la nouvelle urgentologue, la résidente, je l'aime beaucoup. Elle va être très bonne, j'ai l'impression, puis je pense que ça va faire des flamèches à un moment donné avec Emmanuel, mais je ne peux pas lire dans l'avenir, alors je serai bien branchée devant ma TV mardi prochain. Ariane Moffat, Ensemble Sensible, ça s'en vient tout comme Ready for Love à Rouge, c'est toujours un hit!

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1: C'est fou de voir à quel point les personnalités ne voulaient pas. C'est fou de voir la quantité de personnalités qui sont allées à la grande première de Céline à Paris. Avez-vous vu tout le monde qui était là? Ça avait aucun sens. Parmi les gens dans le public, on comptait Rihanna, qui a d'ailleurs chanté une chanson en français, tu sais, sur les réseaux sociaux. Elle s'est filmée avec ses amis. C'était vraiment cute à voir.

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1: Est-ce que ça vous est déjà arrivé d'avoir une mauvaise perception de quelqu'un? Tu sais, vous pensez quelque chose, finalement, c'est complètement le contraire. Pierre et Christine ont parlé de ça dans Complètement Midi aujourd'hui. On lit des textos d'auditrices qui ont vécu des situations comme ça.
2: Il y a quelqu'un qui dit, en fait, Valérie Martin a dit, je me suis déjà fait payer mon épicerie par quelqu'un qui croyait probablement que j'étais dans misère. J'étais habillé en mou, puis j'ai insisté que je voulais pas, puis il l'a fait.
3: Ça, là, ça, c'est grave. C'est quand même bon.
2: Je pense que tu vas aimer le prochain.
3: Oui.
2: Il dit, quelqu'un dit, moi, en fait, c'est les gens qui tombent par rapport à ma mère. Ma mère est une personne de petite taille et de dos. Les gens la prennent parfois pour un enfant.
3: Oh non.
2: Donc, quand elle se retourne, parce que quelqu'un lui demande si elle cherche ses
3: parents. Oh non, non, non, non, non, non, non.
1: Ça m'arrive, ça se peut que vous me revoyez plus jamais. Manquez pas Pierre et Christine demain. Ils vont parler d'un grand deuil de Cricri. Très bientôt, on poursuit en musique avec ceci.

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1: comment tu vas?
2: Mais je vais bien, toi-même.
1: Pourquoi tu riais?
2: Oh, ben, je vous expliquerai ça plus tard.
1: Donc, jamais.
2: Ben, c'est ça.
1: Parfait.
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1: Chers amis, ce n'est qu'un au revoir, mais nous nous reverrons. Oh que oui, je ne partirai pas très loin. Je serai de retour dimanche. Petit coucou dans cet encore.

coupable de rouge. Alors, plein de nostalgie, des tunes qui nous enveloppent, qui nous font du bien. C'est ce rendez-vous-là qu'il faut absolument pas manquer si vous êtes nostalgique, la gang. Très bientôt, la musique qui vous attend va être franchement très bonne avec Scotch and Posh de Blue Jeans Bleu France d'amour. Je n'irai pas ailleurs. Et moi, malheureusement, j'irai ailleurs. J'irai chez moi, dans mon lit. Je vous souhaite une excellente soirée. Puis on se reparle dimanche. Bye, la gang! Bon week-end!

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0: brassée de Chicoutimi. Film fantastique familial québécois écrit par India Desjardins qui suit l'histoire de Mathilde, une adolescente contrainte de déménager en région avec sa famille pour une raison mystérieuse.
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4: Oh yeah! En formule duel, la playlist du jeudi, c'est quoi? En fait, on a sélectionné des catégories pour lesquelles, cette semaine, Marie et Thomas ont choisi des chansons qui y sont associées. Leurs chansons, bref, et qui, selon eux, représentent le mieux la catégorie. Et une personne va devoir déterminer qui est le meilleur DJ entre Tom et Marie-Ève. Et ce matin, c'est Sabrina qui joue avec nous. Salut, Sabrina!
5: Bon matin,
4: Sabrina, j'espère que tu vas pas te laisser influencer par les propos de mon collègue Thomas Aubin.
5: Ah, ben non, là.
6: Non,
5: ben
6: non, hein? Sabrina.
4: Il a placé ses cartes.
7: Hey, au téléphone, il lui a dit de voter pour lui.
6: Hey, mais non, mais Marie-Ève Jean, il est en train de mentir en onde à 100%.
7: C'est pas vrai.
6: Je n'aurais jamais fait ça.
4: Ben non. Alors, Sabrina, sache qu'ici, la démocratie prône, fait que tu votes vraiment pour qui tu veux. Il n'y aura pas de représailles après, OK? Et vous pouvez texter au 6-12-13 également pour votre choix préféré. La première catégorie, parce qu'on l'a accueillie cette semaine, votre chanson préférée d'automne.
6: Chanson préférée d'automne. Et je veux juste dire que je prends ça très au sérieux ce matin, Marie-Ève Jean, parce qu'elle a été sur mon dos toute la semaine. Et je suis aussi DJ un peu dans la vie. Donc, j'espère vraiment gagner très fort, Sabrina. Puis, si tu veux faire gagner, ben, on peut s'arranger pour.
4: OK. Non,
6: une chanson d'automne.
4: Vas-y.
6: Pour moi, l'automne.
5: C'est vraiment moi qui veux gagner la présidence
6: scolaire
5: en
6: secondaire. OK. Chanson d'automne. Pour moi, l'automne, c'est cozy. C'est relax. C'est temps. C'est beaucoup de sax. C'est le groupe californien The Lagoons avec California.

0: c'est romantique.
1: Ben bon!
2: C'est très bon, Thomas. Oui.
1: Excellent choix.
0: Tu voterais pour moi, Marie-Ève?
2: Je trouve ça très, très bon, en effet. Moi, j'aime beaucoup l'album Folklore de Taylor Swift au complet, parce que je trouve ça enveloppant. Je trouve que ça nous montre une facette plus posée de Taylor Swift, aussi plus tranquille. Et j'ai choisi la chanson Exile featuring Bon Iver. Ah.

0: c'est beau, hein?
1: Alors, Sabrina, ton choix s'arrête sur quelle chanson?
2: Ben, en tant que
1: Swiftie,
2: Marie, elle a déjà gagné.
1: Oh, yes! T'es Swiftie! Oh my God, Sabrina! Yes!
3: Mais non, mais ma tout était bien meilleure!
1: Ben oui, mais c'est Taylor Swift.
4: Tout était bon, mais c'est moi là qui remporte cette catégorie.
1: Deuxième catégorie, la chanson que personne ne sait que t'as dans ta playlist.
4: Pour son côté grandiose, même moi ça un vendredi soir avec une coupe de vin de trop puis je fais tout un show, c'est Dat's Amore de Dean Martin.
1: Oh! What?

0: Je te vois avec un tablier, là, en train avec tes bols.
1: Et un spaghetti devant elle, c'est sûr.
0: Vas-y, Thomas.
1: OK, un peu plaisir coupable pour moi. Chanson que j'aime chanter à tue-tête en imitant l'accent. Aimes-tu la vie comme moi, boule noire?

0: Bon, Sabrina, ton choix s'arrête sur quelle chanson?
1: C'était vraiment serré parce que la première m'a fait penser à La Belle et le Clochard.
2: Oui.
0: Tellement.
1: C'est vrai, hein?
0: Oui.
1: Mais je vais prendre la deuxième.
2: Yes.
0: Bon.
2: Yes.
0: C'est égalité. Vous avez... C'est la dernière catégorie qui va déterminer qui gagne. Dernière catégorie qui est la chanson que tu veux entendre à ta fête parce que c'était vos fêtes ce lundi.
3: Oui.
0: Fait qu'on est en plein dans le thème. Tom?
2: Sabrina, jusqu'à date, tu suis bien notre plan de match. J'aime ça. OK, parfait. Non, ma découverte des dernières semaines, c'est ça. Une chanson sortie en mai dernier, un DJ marseillais, Rougel, avec Ultra Naté, chanteuse américaine aux sonorités des années 90. Ça sonne jamaïcain, ça sonne chaud. J'adore cette chanson-là ces temps-ci. C'est Move Into the Sun. Google et Ultra Naté.
4: C'est la fête! 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

0: fait fête. Ça fait rave.
1: Hey, sérieux, c'est vraiment bon.
2: Ah, quand même. Hein?
1: J'adore ça.
2: J'adore cette chanson-là.
1: Puis moi, j'ai choisi Maria Dolores d'Alain Morisseau et Sweet People.
2: Oh,

0: Jess, là. Elle a les bottes de doigts qui
1: gênent.
0: Alors, Sabrina, qui a choisi?
2: 100% Maria Dolores.
0: Bravo, Marie! Alors, Sabrina, t'es pas... voyons, comment qu'on dit? T'es pas corrompue pantoute. On t'aime. T'es très intègre. Merci d'avoir joué avec nous ce matin, Sabrina. On te souhaite une belle journée.
2: Bonne journée!
0: Bye! Oh mon Dieu. Pitam, pas trop dur?
3: Je trouve ça difficile, mais c'était des bons choix aussi, Marie-Ève. Maria Dolores devrait être renommée pour toi. Ça devrait être Marie-Ève, ben, quand elle danse.
0: C'est ça.
3: Ah, ben, pas compris.
0: Merci d'avoir participé.

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0: Chicoutimi. Film fantastique familial québécois écrit par India Desjardins qui suit l'histoire de Mathilde, une adolescente contrainte de déménager en région avec sa famille pour une raison mystérieuse.
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0: bon début de journée, bon vendredi, Saguenay-Lac-Saint-Jean. J'espère que vous avez passé une belle semaine. Et la chose certaine aujourd'hui, elle est presque derrière nous, dernier droit, avant la fin de semaine qui s'annonce tellement, tellement belle. Ça commence par la journée d'aujourd'hui, hein, 22 degrés avec le soleil qui sont prévus. Et en fin de semaine, là, les maximums entre 21 et 19 degrés. Colin, on va être bien sous le soleil, ça c'est certain. Et le soleil qui va rester avec nous là, jusqu'à mardi prochain avec des maximums là, entre 22 et 17. C'est une superbe fin de semaine devant nous. Quels sont vos plans? Texto 6-12-13. Là, profitez du dehors. C'est le moment pour le faire parce que bon, vers la fin de la semaine prochaine, la pluie qui pourrait s'amener et là, le vrai automne qui pourrait commencer. Hein? Là, c'était comme trop beau pour être vrai. Aujourd'hui, la question du jour, on vous demande quelle est votre meilleure recette? Genre la recette que vous maîtrisez le mieux et pourquoi? Avez-vous un truc spécial, un ingrédient spécial? Bref, on veut tout savoir. Vous pouvez déjà nous répondre sur le Facebook de Rouge ou au 6-12-13 si ça vous chante. On s'informe avec Benoît Nouveau Info. Benoît, la GRC déjoue un possible attentat terroriste.
1: Un jeune de 24 ans de Québec fait face à de graves accusations pour avoir planifié un attentat terroriste à l'arme chimique. Loué Agou aurait même prêté allégeance à l'État islamique. L'homme d'origine tunisienne a été arrêté par la GRC mercredi après-midi alors qu'il était prêt, semble-t-il, à passer à l'acte. On écoute le propriétaire de son logement, Guillaume Raté-Côté.
2: Ils sont pas en bonne machine. Le gars m'a déjà dit qu'il célébrait le 11 septembre. Il peut pas travailler ce jour-là parce qu'il célébrait. Il m'a déjà dit qu'on a envahi l'Occident et le Québec, c'est très bien. Par contre, de là à penser qu'il allait être associé à l'État islamique, ça, tu sais. Je m'attendais pas à celle-là quand même.
1: Aux élections, le chef conservateur Éric Duhaime était dans le comté de Nicolet Bécancour où la question du gaz de schiste fait partie des préoccupations. Son candidat local est le médecin en santé publique Guillaume Langlois. Il avait lui-même dénoncé l'exploitation de ce combustible fossile par le passé. On l'écoute.
3: Là, je peux pas vous dire je suis pour le gaz de schiste de toutes les façons. Il y a des projets qui ont du sens, des projets qui en ont pas. Mais je suis pour un projet qui serait acceptable socialement et qui, au niveau des risques environnementaux, ben, toutes les études seraient conformes.
1: Et en terminant, plusieurs panneaux publicitaires dénoncent l'impact des tarifs aux États-Unis, selon la presse. Ils misent sur la rivalité des États au football pour faire pression sur le gouvernement Trump. La campagne visible notamment en Ohio, au Michigan, en Pennsylvanie et plusieurs autres a été financée par un regroupement de PME. Voilà, c'est complet pour tous les détails. Et autres nouvelles, visitez lenouveau.info.
0: Merci beaucoup, Benoît. Dans les prochaines minutes, on regarde ce qui s'est passé dans la région en termes d'actualité. Et il y a des développements malheureux sur cet homme qui est toujours recherché, Janis Lavoie. Dont le bateau là, avait été retrouvé vide à la dérive. On fait le point là-dessus. On aura Bloodline et tout de suite cette nouveauté signée Miley, c'est Bass First Wade à Rouge. Let's go.

Bloodline au 96.9 Rouge, on s'informe, on regarde l'actualité régionale, à commencer par une triste nouvelle qui devient de plus en plus inquiétante. Alors, les recherches pour tenter de retrouver Janice Lavoie, l'homme de 52 ans de Rivière-Éternité, oui, qui est disparu, qui a été porté disparu finalement dimanche soir après avoir quitté la Marina de l'Anse-Saint-Jean, ont été cessées, sont terminées dans le Bas-Saguenay. On se rappelle, son embarcation avait été retrouvée à la dérive lundi près de la baie Sainte-Marguerite. Et là, bon, la SQ met fin aux recherches sur le terrain, mais l'enquête se poursuit et on demande encore aux gens de rester vigilants et aux aguets. Sinon, en politique, la mairesse d'Alma, Sylvie Beaumont, et le préfet de Lac-Saint-Jean, Louis Ouellet, demandent une rencontre avec le chef péquiste Paul-Saint-Pierre Plamondon avant le scrutin du 5 octobre. En fait, là, ils veulent des engagements clairs sur deux dossiers, soit les 10 kilomètres manquants de la route 170 à quatre voies vers Alma et la régionalisation, oui, de l'immigration. Les élus disent avoir obtenu l'appui de la CAQ pour le projet de la 170, mais sont encore incertains et même s'inquiètent des réserves du candidat péquiste de Lac-Saint-Jean, William Fredette, et donc veulent en parler avec le chef du PQ. Et à terminer, un homme, en fait, une cinquantaine d'étudiants en soins préhospitaliers, donc pour devenir paramédic, ont manifesté hier au cégep de Chicoutimi avant un débat électoral qui se produisait le même jour. En fait, le problème, c'est que depuis la grève des paramédics, leurs stages ne sont plus supervisés. Il leur manque donc 50 heures pour obtenir leur diplôme. On s'entend 50 heures, là, c'est un peu plus d'une semaine à temps plein de travail. Et donc, ils sont à 50 heures de leur diplôme, mais ne peuvent pas faire leur stage supervisé parce qu'il manque de paramédics en raison de la grève. Alors, les cinq candidats présents ont appuyé leur mobilisation tous à leur manière et ont promis de s'attaquer au dossier. Et de son côté, le débat, lui, est resté plutôt calme avec des désaccords, surtout sur l'immigration et la santé. C'est ce qu'on retient. This Girl, ça s'en vient après TLC. Vos souvenirs ce matin, c'est No Scrubs. On a 6 degrés au mercure et je vous rappelle qu'on attend 22 avec le soleil aujourd'hui. Saguenay-Lac-Saint-Jean, un excellent vendredi au 96.9.

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Il y aura une queen de la pop aujourd'hui. Et ce que je peux dire, c'est que ça en est une vraie queen de la pop. Pour qui les dernières années n'ont pas été faciles, mais qui semble vouloir remonter la pente. Bref, ça peut vous donner un indice. Notre queen de la pop va passer vers les 7h15 ce matin. Et bien sûr, deux fois avec Katia, une fois en avant-midi et une fois dans vos hits du week-end en après-midi avec Zach cette semaine. Thomas et Marie s'en viennent dans les prochaines minutes et on va découvrir les nouveautés de Taylor Swift et Petit Scoop. Nous allons jouer sa nouvelle chanson Patient Zero aujourd'hui dans l'émission. C'est bien excitant tout ça.

0: Et ça se poursuit au retour.
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0: jeudi, 5h55. Bon début de journée dans la gang du matin. Journée matin qui est vraiment plus clément que les autres. Ça fait du bien. Là. Ce matin, là, je vous fais pas de boucan à... avec ma bouche. Là. Il n'y avait pas de bruit qui sortait de moi. Bonjour Marie, ça va bien?
1: Ça va super bien, vous autres?
0: Ben, oui, Tom.
2: Oui.
0: Oui. Mais je suis pas sûre un matin. T'arrivais comme un peu...
2: J'ai beaucoup d'anxiété en moi aujourd'hui, je vous dirais. Là, une grosse fin de semaine qui s'en vient.
1: C'est-à-dire? Ah, ben oui,
2: ton
0: open house, c'est ça?
2: C'est pas un open house! Ça me crée juste plus d'anxiété que tu me dis ça! Ben oui, il y a beaucoup de monde qui vient de chez nous demain. Puis j'ai pas grand-chose de prêt. En tout cas, on aura l'occasion d'en reparler aujourd'hui. On a une espèce de cocktail ce soir où je suis invité, mais je suis comme le fou du roi, là. On m'a invité pour faire beau, là.
0: Comment ça? Parce que t'es beau?
2: Ben, je pense pas. Mais on va avoir du fun. Ça va être une grosse fin de semaine, mais une belle fin de semaine.
1: C'est juste que là, faut que tu gères ça.
2: Oui, il y a beaucoup de choses. On fait aussi socialiser le chien demain matin avec d'autres chiens.
0: Gros plan.
2: Dimanche, on va aux pommes. Je vais jamais aller aux pommes de ma vie.
1: Ah, tu vas aimer ça. Voyons. Tu vas sur l'île ou ben, tu restes ici dans la région?
2: Je sais pas encore.
0: Ben, va à Belle à croquer, là.
2: Non, ils ont plus de pommes.
1: Ils ont plus de pommes.
2: J'ai leur ai demandé si c'était possible de venir aux pommes en fin de semaine. Ils ont dit, c'est terminé.
1: Ah, ils se sont fait dévaliser.
0: Non.
2: Ouais.
0: Ah, les gens ont été plus vite que toi.
1: Ouais. Es-tu un colleux, Tom? On est rendu là.
0: Attends. Oh, regardez-les! Ils se font un câlin.
1: J'entends qu'il avait besoin de... Viens voir maman.
0: Oh, vous êtes mignons.
2: Oh, maman.
0: Maman.
2: Okay. Maman, Marie. On est à 6 présentement. Je vais vous dire la météo.
1: Ben hein,
2: parce
1: oui,
2: que,
1: vas-y.
2: Pas
1: oui.
2: Juste moi qui peux avoir chaud aujourd'hui. Là. On est à un maximum de 22. C'était ensoleillé. C'est le plan pour la journée. On est à 6 présentement. Il y a beaucoup de brouillard, encore une fois. C'est le scénario des derniers jours et probablement que ça va être ça pour toute la fin de semaine, on dirait. C'est 19 demain, généralement ensoleillé. Dimanche aussi, 21, généralement ensoleillé. Jusqu'à mercredi prochain, c'est du soleil. C'est pas compliqué. Donc, franchement, une très belle fin de semaine. Vous allez pouvoir faire plein d'activités à l'extérieur.
0: Au
2: niveau de l'appli, comment?
0: Peut-être pas aux pommes.
2: Ben, c'est ça. Là. Si vous avez un bon spot de pommes, là, texto 6-13.
0: Oui, vraiment. C'est vraiment triste ce qui se passe. Puis plus ça avance, moins on a d'espoir. Les recherches pour retrouver l'homme de Rivière-Éternité, Janice Lavoie, 52 ans, ont été cessées dans le Bas-Saguenay. Donc, on se rappelle que l'homme est porté disparu depuis dimanche soir après avoir quitté la marina de l'Anse-Saint-Jean. Son embarcation, qui, elle, avait été retrouvée à la dérive lundi près de la baie Sainte-Marguerite. Et là, la SQ annonce qu'elle met fin aux recherches sur le terrain. Par contre, l'enquête se poursuit et on demande toujours aux gens du secteur de rester vigilants, oui. Bien évidemment. On s'informe avec Benoît, Nouveau Info. Benoît, la GRC déjoue un possible attentat terroriste.
3: Oui, un jeune de 24 ans de Québec fait face à de graves accusations pour avoir planifié un attentat terroriste à l'arme chimique. Loué Agou aurait même prêté allégeance à l'État islamique. L'homme d'origine tunisienne a été arrêté par la GRC mercredi après-midi alors qu'il était prêt, semble-t-il, à passer à l'acte. On écoute le propriétaire de son logement, Guillaume Raté-Côté.
4: Je tombe pas en bas de ma chaise. Le gars m'a déjà dit qu'il célébrait le 11 septembre. Il peut pas travailler ce jour-là parce qu'il célébrait. Il m'a déjà dit qu'on envahit l'Occident et le Québec, c'est très bien. Par contre, de là à penser qu'il allait être associé à l'État islamique, ça, tu sais. Je m'attendais pas à celle-là quand même.
3: Aux élections, le chef conservateur Éric Duhaime était dans le comté de Nicolet Bécancour où la question du gaz de schiste fait partie des préoccupations. Son candidat local est le médecin en santé publique Guillaume Langlois. Il avait lui-même dénoncé l'exploitation de ce combustible fossile par le passé. On l'écoute.
5: Là, je peux pas vous dire je suis pour le gaz de schiste de toutes les façons. Il y a des projets qui ont du sens, des projets qui en ont pas. Mais je suis pour un projet qui serait acceptable socialement et qui, au niveau des risques environnementaux, ben, toutes les études seraient conformes.
3: Et en terminant, plusieurs panneaux publicitaires dénoncent l'impact des tarifs aux États-Unis, selon la presse. Ils misent sur la rivalité des États au football pour faire pression sur le gouvernement Trump. La campagne visible notamment en Ohio, au Michigan, en Pennsylvanie et plusieurs autres a été financée par un regroupement de PME. Voilà, c'est complet pour tous les détails. 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
0: Merci beaucoup, Benoît. Marie.
2: Ah non.
0: Marie m'a dit, présente pas, lance-moi comme tu veux. Marie, on capote. Et toi aussi, tu capotes.
1: Oui, tellement. Taylor Swift qui a commencé à nous agacer cette semaine en nous promettant du nouveau matériel. Et depuis minuit, ses 4 nouvelles chansons sont disponibles.

0: C'est vrai qu'elle connaît déjà les paroles. Ces quatre chansons sont la suite de l'album qui est sorti l'an dernier, The Life of a Showgirl. Taylor l'a super bien expliqué, OK? Il y a environ un an, vous avez fait quelque chose de vraiment incroyable, elle parle à ses fans. Quelque chose qui m'a complètement époustouflé. Vous avez offert à cet album-là la meilleure première semaine de vente d'un album de toute l'histoire. Par la suite, je suis partie en Suède pour fêter ça avec Max Martin et Shellback, ses deux collaborateurs sur cet album-là. En réalité, nous voulions simplement prendre le temps de réfléchir, de se poser, de savourer à quel point on était reconnaissant de vivre ce moment-là. Puis, il y avait un studio sur place.
1: Oh bon.
0: Et on a fait ce que nous faisons toujours quand nous ressentons quoi que ce soit. On a écrit d'autres chansons. J'espère que vous allez les aimer parce que ces chansons-là sont nées d'une pure gratitude pour votre enthousiasme. Je trouve ça beau. Oui. Ça veut dire que les chansons, oui, sont nouvelles là, pour nous autres, mais ils ont quand même été composés l'année passée.
1: Ben oui.
0: Et c'est du nouveau matériel qu'elle vous offre aujourd'hui. Ce dimanche, ce sont les Video Music Awards qui récompensent les meilleurs vidéoclips de l'année. Et Taylor va recevoir un prix inédit. C'est le trophée Artist Director Honors qui salue son travail et son talent de réalisatrice. Et cet honneur-là va lui permettre de remporter une 31e statuette, ce qui va briser son égalité avec Beyoncé pour devenir l'artiste la plus récompensée de l'histoire des Video Music Awards. Et c'est pas tout. Le clip de sa nouvelle chanson, la première que je vous ai fait entendre, le Patient Zero, qui met en vedette Colin Farrell et Dakota Johnson, sera diffusé pendant la cérémonie.
1: T'es malade.
0: C'est fou, hein?
1: C'est trop.
0: C'est grandiose. Comme on s'entend, Taylor, elle fait jamais les choses à moitié. Et ceci dit, la chanson Patient Zero sera diffusée au grand complet dans notre émission ce matin autour de 8h. C'est bien ça, Léa?
1: Oui,
0: je me trompe
1: exact.
0: Pas? OK. On dirait que j'aurais le goût qu'elle s'exprime à sortir de tantôt.
1: Oui. Ça serait trop aigu et trop.
0: Ben, quand on va la présenter au complet tantôt autour de 8h, vas-y, lâche-toi et lousse, OK?
1: Yes.
0: Question impossible ce matin. 37% des travailleurs affirment que s'il existait un parfum avec cette senteur-là inhabituelle, ils le porteraient. De quelle senteur s'agit-il? On dirait que je l'ai mal posé, hein?
2: Ouais.
0: Vous avez compris la question?
1: Ben oui.
0: OK. Dernière chance de gagner 50$ chez Toujours Mike. Bonne chance.
1: Merci beaucoup, Marie. Est-ce que quelqu'un a déjà eu la mauvaise première impression de vous?
2: Ben oui.
1: Genre, c'est vraiment trompé de bord en bord sur ce que vous étiez réellement. On revient sur un bon moment de Complètement Midi d'hier après Jeff Posé emmêlé dans ses cheveux à rouge.

0: Jeff Posé au 96.9 Rouge. Bon début de journée avec nous. Hier, dans Complément de midi, Christine et Pierre ont lu des messages, des textos d'auditeurs qui racontaient que des gens s'étaient vraiment trompés à leur sujet.
1: Il y a quelqu'un qui dit, en fait, Valérie Martin a dit, je me suis déjà fait payer mon épicerie par quelqu'un qui croyait probablement que j'étais dans la misère. J'étais habillé en mou, puis j'ai insisté que je voulais pas, puis il l'a fait.
2: Ça, là, ça, c'est quoi? C'est quand même bon.
1: Je pense que tu vas aimer le prochain.
2: Oui.
1: Il dit, quelqu'un dit, moi, en fait, c'est les gens qui trompent par rapport à ma mère. Ma mère est une personne de petite taille et de dos. Les gens la prennent parfois pour un enfant.
2: Oh, non.
1: Donc, quand elle se retourne, parce que quelqu'un lui demande si elle cherche ses parents.
2: Oh, non.
0: Ça, c'est très drôle. Oh, mon Dieu. Imaginez le malaise. Oh, désolée. Est-ce que vous avez déjà eu la mauvaise première impression, genre vraiment des gros préjugés sur quelqu'un que vous veniez juste de voir, ou est-ce que ça vous est déjà arrivé à l'inverse à vous autres?
3: Ça m'est déjà arrivé beaucoup de me faire préjugés.
0: Ouais. Ah oui, OK, que les gens te jugent.
3: Ouais, okay. que me jugent. Entre autres, on pense souvent que je suis l'homme de la maison puis que je sais faire plein de choses. Mais c'est comme déboucher une toilette, mais genre, c'est ma blonde qui le fait, là. C'est
0: pas, drôle. Mais tu sais, hier, on parlait de toi, mon chum pis moi, on était dans un souper de famille, puis il dit... Il dit, je suis surpris parce qu'il dit le père à Thomas, parce que tu sais, tu lui dis que t'es pas manuel, puis il dit le père à Thomas, tu sais, c'est un de ses amis, puis il dit, il est vraiment manuel, ce gars-là. Je comprends pas comment ça se fait que Thomas, il l'est pas.
3: Mais pourquoi vous avez jasé que j'étais vraiment pas manuel?
0: Mais non, mais on parlait de vous autres à quel point on vous aimait, puis tout ça.
3: Ben oui, c'est ça.
0: Non, mais c'est vrai.
3: Mais c'est ça, mon frère est dans la construction, mon père aussi, tu sais.
0: Oui.
3: Ils sont ultra manuels, fait qu'on dit, ah, Tom, c'est sûr qu'il y a ça au bout des doigts.
0: Oui, mais non,
3: je les appelle quand j'ai besoin d'aide.
0: Mais c'est correct.
3: Puis aussi, quand j'étais en Égypte, ça me faisait rire parce que ça m'est arrivé tout au long quand j'étais en Égypte. On me parlait en russe parce qu'on pensait que j'étais russe.
0: Pardon?
3: Ça a l'air, j'ai une face de russe. J'ai la barbe, la face, la forme.
0: Mais tu dis, puis je suis comme un peu...
3: Quoi?
0: Non, mais tu sais, les Russes là sont comme bâtis. Puis Tom, il est comme bâti.
2: Oui.
0: C'est vrai que t'as la chaise d'un... viking.
3: OK, mais vous autres, à part ça, tu sais?
2: Non, moi, j'ai pas de... Les gens en barbe, quoi, à moins que je le sache pas, là, mais les gens m'imaginent, moi, blonde aux yeux bleus.
0: Ah ouais?
2: Une grande blonde aux yeux bleus. Hey, j'ai une petite brune aux yeux bruns.
0: Oh, brun merde! Non, vous
3: allez être très vieux. Je me suis fait assez chicaner hier, là. Non, on n'est pas brun merde.
0: Moi, c'est par rapport à mon âge, je pense. Je suis tout petite. Je pense que je fais un petit peu plus jeune quand même que mon âge, vu ma grandeur. Et c'est à Festiram, cet été. Il y avait un concours. On avait fait un concours avec des gens. On les invitait à venir voir le show de l'art dans VIP. Et moi, on me dit, tu sais, arrive à la réception, dis que t'es là avec Rouge, puis tu sais, ils vont te laisser aller dans l'attente VIP. Puis je suis comme, bonjour. Oui, je suis là pour le concours avec la radio. Je viens rejoindre les gagnants. Elle dit, non, ils sont tous arrivés. Les gagnants sont tous arrivés. Puis je suis comme, non, peut-être au nom, là, je nomme le nom du boss, le nom de la fille au promo. Elle dit, non, j'ai rien à ce nom-là. Je suis comme, ben, je comprends pas. Je les ai fait gagner. Je suis l'animatrice. Ça fait, oh!
3: Ah,
0: okay. Elle s'attendait pas.
2: Tu commences,
0: mais
2: par
0: oui,
2: ça.
0: Mais elle s'attendait pas à avoir une enfant arriver. Oui, c'est moi, en fait, là, qui viens rejoindre les gagnants que j'ai fait gagner à la radio. J'arrive dans la tente et c'est plein de nouveaux auditeurs. Personne qui me reconnaît au prix. J'ouvre la bouche, elle fait ah, c'est elle. Fait que je pense qu'à la radio les gens ils se font une face dans leur tête puis ils restent avec cette image là.
2: C'est bien correct.
0: Ben oui. C'est bien correct. On fait tous pareil. Est-ce qu'il y a des préjugés que vous avez déjà eu envers les autres ou une situation bien embarrassante qui vous est déjà arrivée? C'est
3: des situations bien embarrassantes, oui, ça m'est arrivé récemment. Mais tu sais, c'est au niveau des tatous. J'ai beaucoup de difficultés avec les tatous des gens.
0: À adresser, j'aime droguer.
3: Non, mais je m'attends toujours à ce... J'ai encore ce vieux préjugé-là que cette personne-là, elle a plein de tatous, ça doit être une bombe, elle doit avoir fait plein de trucs dans la vie. Puis souvent, c'est comme les personnes les plus douces de mon cercle d'amis.
0: C'est vrai.
3: Donc,
2: c'est vrai que c'est des préjugés que les gens ont.
3: Oui, oui.
2: Encore aujourd'hui.
3: T'sais, mais moi, j'ai pas de tatou, puis je voudrais pas avoir de tatou.
0: Mais tu sais, dis-toi, ils sont toutes fins, sauf s'ils ont une petite larme, là.
3: Sur la joue.
0: À part ça, t'es correct.
3: J'avoue que ça a
2: la dû. Moi, ce que j'aime dans notre métier, c'est qu'on rencontre beaucoup d'artistes. Mm-hmm. Et souvent, on se fait dire, oh, cet artiste-là est pas fin, ou cet artiste-là. Puis la plupart du temps, sont vraiment gentils. Ça reste que c'est des humains qui ont des journées un peu moins bonnes des fois, puis on peut tomber là-dessus. T'sais.
3: Il y a aussi des préjugés positifs qui existent. Hein? Oh. On peut ajouter une étiquette positive à quelqu'un en fonction de qu'est-ce qu'il dégage. Cool. Je vais vous en donner quelques-uns. Vous me dites si vous avez déjà entendu ça. Que les gens avec des lunettes sont plus intelligents.
0: Ah oui, ça on l'entendait beaucoup. Oui. Wow,
3: ouais, oui. Ça, c'est un préjugé positif. Les femmes sont meilleures dans le relationnel.
0: Ah! Oh. Oh,
2: c'est vrai ça.
3: Ouais. Les hommes gays connaissent la mode.
0: Ah, mais tout le monde connaît la mode.
3: Pas moi.
2: Mais on l'entend souvent.
0: Oui.
2: Oh, oui.
3: Les travailleurs de la santé sont plus sensibles.
0: Ah, je pense, ben oui.
3: Et que les personnes âgées ont plus de sagesse.
2: Ah, ben là, ça, c'est vrai.
0: Oui.
3: Ça dépend qui.
0: Quelques exceptions près.
3: Salut, Jocelyne, mon ami Jocelyne.
0: vous pouvez commencer à nous texter chef au 6-12-13. Promis, il n'y a pas de préjugés. Vous nous textez chef, ça va nous faire un grand plaisir de vous jaser. Et Chills in Texas aussi s'en vient à rouge.
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0: Qui sera notre chef de la gang du matin aujourd'hui? Ben, pour le devenir, vous nous textez chef au 6-12-13 et vous pourriez aujourd'hui repartir avec un beau privilège. On a des cadeaux pour vous autres. Vous pourriez être DJ. Et hier, on a fait un heureux. Hein? On a donné des cosmétiques qui nous restaient de la soirée de filles avec Jean Coutu-Jonquière. Plein de produits en échantillon. Puis il en reste encore. On ne sait pas s'ils vont ressortir aujourd'hui, mais si j'étais vous, je tenterais ma chance quand même. Texto chef au 6-12-13. On va faire l'élection de du dernier chef de la semaine. Le dernier chef à Tom, parce que Vincent revient la semaine prochaine.
3: Ben, content qu'il revienne.
0: Ben oui, Tom, il va revenir un jour aussi, là. Mais tu sais, si on veut finir ça en beauté, texte chef 6-12-13. Cheers in Texas, à la Langley, à Rouge. Je...

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1: Et ce matin, on s'en va trouver Valérie au bout du fil. Salut Valérie, ça va bien?
2: Salut Léa, salut Thomas,
3: salut.
1: Ça va bien? Oh, ben là Valérie, t'es dans ta voiture, t'es en direction du travail aujourd'hui?
2: Ouais.
1: Bon, tu travailles à quel endroit?
2: Je travaille au CPL
1: et Minimousse. Oh, trop mignon! Bon, tu fais une belle journée avec tes petits cocos et surtout, on t'annonce que tu es la chef de la gang du matin!
2: Ouais.
1: Bravo! Bravo! Alors Valérie, on va te faire tourner la roue puis on va voir ce qui t'attend là-dessus!
0: Vous gagnez une excellente
1: balle. Oh, Tommy est content. Là. Tommy est bien content. Valérie, prépare-toi.
3: On ne l'avait pas eu cette semaine. OK, j'espérais pas. OK, c'est des jokes de pommes, Valérie, OK? Tu connais ta Bible?
2: Oui.
3: Adam et Ève, mettons. Là.
2: Oui.
3: Savais-tu qui était vraiment Ève? La première pom-pom girl?
1: Ah, bravo!
3: OK. Une deuxième. Quel est le comble pour un pommier? C'est de commettre un péché.
1: Oh! Il attend même pas la réponse.
3: Non. Ça pogne sans arrêt. Qu'est-ce qu'une blonde avec une pomme sur la tête? Une tarte aux pommes.
1: Oh mon petit maudit, le petit maudit.
3: C'est le nom que je donne à ma blonde. Oh ma petite tarte aux pommes.
1: C'est méchant,
3: mais pas blonde, elle est pas blonde. Quelle est la pomme?
1: Encore?
3: Ok, ben j'en ai deux autres petites. Une dernière. Ok, la pomme préférée de Darth Vader dans Star Wars, c'est qui? C'est quoi? C'est les pommes Empire. Empire contre-attaque, non?
1: Il fallait une joke de geek quand même. Valérie, on te souhaite une superbe journée et merci d'être un aussi bon public.
3: Oui, merci, Val.
2: Merci à vous.
1: Salut, ma femme. Marie, qu'est-ce que tu nous dis au culturel? Hey,
4: on fait quoi en fin de semaine? Hein?
1: Qu'est-ce qu'on
4: vous donne des idées.
1: Bon, excellent. Et toujours les vacances aussi à venir.
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0: India Desjardins qui suit l'histoire de Mathilde, une adolescente contrainte de déménager en région avec sa famille pour une raison mystérieuse.
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0: Un excellent début de journée. Bon vendredi, Saguenay-Lac-Saint-Jean. C'est encore une fois très, très brumeux ce matin. C'était pas texto 6-12-13. Est-ce qu'il y a des ralentissements ou des endroits où la visibilité est vraiment réduite? Et c'est jamais à nous avertir. Mais Tom, ce brouillard va pas persister tout au long de la journée.
1: Non, c'est un scénario qu'on a eu pas mal dans les derniers jours. Et si j'étais les bébés ce matin, je chanterais « Pourquoi t'es dans la brume?
0: » Oui, c'est vrai.
1: Excusez, une petite gorgée de café, ça va faire du bien. On est à 5 présentement. C'est un maximum de 19 pour le lac, 22 au Saguenay. C'est ensoleillé pour la journée. On prévoit même pas de nuages. Donc, hier, la brume est partie vers quoi encore? Aux alentours de midi, de 11h. Ce sera probablement le même scénario aujourd'hui. Ça fait deux jours là, qu'elle part assez tard à Chicoutimi, mais qu'au lac Saint-Jean, on est plus gâtés au niveau de la température, au niveau de la visibilité. Donc, soyez très prudents sur la route. Réduisez votre vitesse parce que le brouillard est encore, voyons, excusez-moi, Martin, est encore une fois très épais, OK?
0: Donc, si on s'étouffe avec, il est tellement épais.
1: Si vous, dans votre coin, c'est mieux, texto 6-12-13, s'il vous plaît.
0: La mairesse d'Alma, Sylvie Beaumont, et le préfet Lac-Saint-Jean-Est, Louis Ouellette, demandent une rencontre avec le chef péquiste Paul-Saint-Pierre Plamondon avant les élections du 5 octobre. En fait, ils veulent des engagements clairs sur deux dossiers précis, soit les 10 km manquants de la route 170 à quatre voies vers Alma, et aussi la régionalisation de l'immigration. Donc, les élus qui disent avoir obtenu l'appui de la CAQ pour le projet de la 170, mais veulent en prendre plus sur le plan du PQ, s'inquiètent même des réserves là, du candidat péquiste du lac Saint-Jean, William Fradette. Donc, à suivre, voir s'il y aura rencontre avant les élections. On s'informe avec Benoît Nouveau Info. Benoît, le Canada veut rapatrier deux criminels notoires.
2: Voilà, un processus d'extradition est en cours pour rapatrier au Canada les criminels Al Boivin et Dave Picturmel, selon le journal Le Quotidien. Al Boivin est détenu en Espagne, où il a été arrêté en juin dernier après une cavale de 3 ans. Quant à Dave Turmel, le présumé chef de la Blood Family Mafia, est détenu dans une prison de l'Italie depuis mars 2025. Il conteste d'ailleurs son extradition. Les deux hommes font face à plusieurs chefs d'accusation chez nous au Québec. Aux élections, le thème de l'immigration s'est imposé dans la campagne, tandis qu'Éric Duhaime souhaite freiner l'arrivée des demandeurs d'asile. Charles Milliard a refusé de préciser le nombre d'immigrants temporaires qui seraient prêts à accueillir s'il prend le pouvoir le 5 octobre. Roba Gazal demande au Parti québécois de consulter la population avant de faire son référendum. Enfin, Christine Fréchette a lancé un appel aux Québécois qui s'opposent au projet d'indépendance. On l'écoute dans sa circonscription de Trois-Rivières.
3: On est ceux qui avons démontré qu'on est capable d'avancer dans ce contexte d'un cadre canadien avec un gouvernement Carney. On est capable d'aller faire des gains, puis on se tient debout quand c'est le temps.
2: Parlant d'élection, le vote par anticipation commence officiellement dimanche et lundi. Si vous avez déjà fait votre choix, les bureaux de vote seront ouverts de 9h30 à 20h. Vous trouverez l'adresse sur la carte d'électeur qui vous a été envoyée à la maison, sinon sur le site d'Élections Québec. Vous devez par contre avoir en main au moins une pièce d'identité pour voter, soit votre permis de conduire ou encore votre carte d'assurance maladie. Enfin, les éditions du Boréal suspendent des activités promotionnelles entourant le roman de Tennyson Aurélien. L'auteur fait face à des allégations de plagiat, mais aussi d'utilisation d'intelligence artificielle pour son dernier roman. Le Salon du livre de l'Estrie lui a même retiré son titre d'invité d'honneur. Le roman d'Aurélien, c'était ça, au mourir, est en lice pour remporter plusieurs prix prestigieux, dont le fameux Goncourt. Voilà, c'est complet pour tous les détails et autres nouvelles. Visitez lenouveau.info.
0: Merci beaucoup, Benoît. Marie, qu'est-ce qu'on fait en fin de semaine?
4: Il y a beaucoup de choses à faire. Je vais vous nommer quelques petites affaires, OK? L'humoriste Mathieu Cyr est ce soir au Théâtre Palace Arvida. Lui, il vient présenter son deuxième one-man show. Ça s'appelle Adulte. C'est un show qui parle de la nostalgie des années 90-2000 avec les Walkman Sonny Jaune, les Backstreet Boys, faire du BMX sans casque, oui, on avait le droit. C'est aussi une critique punchée de notre société actuelle, les 147 orientations sexuelles, comme il dit, les chirurgies esthétiques qu'on choisit comme un buffet chinois, puis Mathieu Cyr a déjà subi une chirurgie esthétique, donc il va pouvoir en parler de ça aussi. C'est présenté ce soir au Palace. Dans le cadre des Journées de la culture qui se déroulent en fin de semaine partout au Québec, il y a un artiste mystère qui va débarquer à la Boîte à Bleuets à Alma pour un spectacle entièrement gratuit. Et ça va se faire, on est le 25, donc ouais, ça va se faire demain. Vous devez tout de même réserver votre billet via Alma Spectacle. Moi, j'aime ça quand même.
0: C'est cool!
4: Ça, j'aime ça.
1: As-tu un indice?
4: Pas en tout.
0: Rien?
4: Non? Pas en tout, pas en tout.
0: Oh my God!
4: Je pourrais peut-être les contacter pour demander un petit indice.
1: Ouais, OK.
4: Il y a aussi le spectacle Les Légendes du Fjord qui est présenté pour le grand public à compter de demain. Légendes du Fjord, c'est un produit en premier lieu qui a été créé pour les croisiéristes internationaux pour remplacer la fabuleuse en anglais. anglais. C'est la deuxième édition cette année de ce projet-là, qui était comme en rodage, si on veut, l'an dernier. Là, c'est un projet qui a été revalorisé. On a changé des petits bouts. On en a conçu d'autres, là, justement, pour ça. Et vous allez y croiser ce qu'on retrouve dans le fjord marin. Puis les grandes légendes qui entourent notre coin de pays aussi, c'est une expérience multimédia. On va écouter Claudine Bourdage de Diffusion Saguenay.
5: Un écran géant de 100 pieds qui est déployé à l'intérieur de la salle du théâtre du palais municipal, donc sur le parterre. À peu près 300 places de disponibles. C'est une expérience moitié humaine et moitié dessin animé, si je peux dire de cette façon-là, avec des effets spéciaux, donc une expérience immersive aussi. C'est une petite expérience qui dure à peine une heure. Si vous avez une sortie familiale, vos enfants vont triper parce que l'écran est tellement grand, donc c'est très impressionnant pour les enfants là, de voir les gros poissons leur arriver.
4: Il y a deux représentations les samedis, donc demain, puis ça va se poursuivre aussi au cours des prochaines semaines. Ça s'appelle Les Légendes du Fjord. J'aurais pu vous parler des films au cinéma parce qu'il y en a quatre qui sortent aujourd'hui, dont Pauline Julien, Femme Pays. On avait reçu Suzanne Clément en studio. Et il y a aussi Au cœur de la bête avec Brad Pitt à l'affiche. Donc, je vous reviendrai là-dessus au cours de l'émission. 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Puis on fait des finalistes à chaque jour dans l'émission Acacia. Qui était le finaliste d'hier?
6: Et qui est notre finaliste cet après-midi? C'est Alan Gobin de Chicoutimi. Salut Alan! T'avais comme l'air surpris que je t'appelle.
7: Un petit peu quand même.
6: Ben, tu sais, des fois, quand on participe à des concours, on a l'impression qu'on ne sera jamais appelé.
7: Ouais, exactement.
6: Alors Alan, félicitations, tu es notre finaliste cet après-midi. Dis-moi, je pose la question à tout le monde. As-tu déjà fait une croisière?
7: Non, malheureusement, j'en ai pas fait encore.
6: Bon, ben ça serait une belle surprise, ça. Ça serait un moyen beau trip. Dis-moi, avec qui, si jamais tu gagnais, as-tu quelqu'un pour t'accompagner ou tu t'as pas encore?
7: Ah oui, ce serait ma copine.
6: Ta copine serait contente, certain.
4: Eh, hey, méchant beau cadeau, hein?
7: Wow.
4: Alors, Alan Gobeil de Chicoutimi est notre... On est quoi, là? On est vendredi?
1: Ouais, c'est notre quatrième finaliste.
0: On va faire le cinquième aujourd'hui.
4: Cinquième finaliste aujourd'hui. Ouais, je vais m'aller, moi, dans mes
0: jeux.
4: Alors, c'est notre quatrième finaliste de la semaine et notre queen aujourd'hui, c'est Britney Spears. On va la jouer autour de 7h15 ce matin.
0: Restez à l'affût. Tu sais, il a comme hésité avec ma... Je pense qu'elle allait dire ma femme. Tu sais, peut-être que s'il gagne sa croisière, il va y faire la grande demande.
4: Là, tu mets de la pression beaucoup sur Alan.
0: OK, pauvre Alan. Je vais...
1: Pense à lui.
0: Des produits, des jouets sexuels en prison. On est pour ou contre? On revient là-dessus. Après les 3h15.

0: 7h44 dans la gang du matin. Je vous ai teasé vraiment rapidement tantôt. Je vous ai dit des jouets sexuels en prison. On embarque ou non? C'est sûr qu'il y a personne ici qui est en prison. Fait que c'est dur à dire.
1: Encore!
0: Ça ne saurait tarder. Je vous parle de cette... En fait, c'est une expérience, un projet pilote du côté des Pays-Bas où dans une prison de femmes où il y a 295 détenus, on leur a donné là, finalement des jouets sexuels. Et le but dans tout ça, en fait, c'est que, ben, on sait avoir une bonne santé sexuelle, ça vient avec une bonne santé, un bon moral. Mm-hmm. Et bon, ça explique que les détenus pourraient éviter certains problèmes de santé, pourraient se sentir plus relaxés. Fait que, tu sais, des fois, la tension pourrait être comme juste...
2: Et moins de violence, peut-être.
0: Ben, j'imagine que c'est le but ultime. Puis aussi, parce que certains détenus auraient utilisé des objets pas conçu à cet effet. Et donc, Là aussi, ça aurait entraîné des problèmes de santé ou des trucs un peu dégueulasses, non hygiéniques. Mais ça reste que c'est quand même tordu, mais la sexualité reste un besoin. Vous en pensez quoi? Genre, trouvez-vous ça bizarre qu'on permette des jouets sexuels en prison? Non?
2: Pas du tout, parce que ça reste que c'est des humains. Hein, aussi, on va se le dire. Fait que si ça peut... diminuer les tensions, on va dire ça comme ça.
1: T'sais, je sais pas si je leur ferais des démonstrations Eros en prison, mais je veux dire, tu pourrais tout leur donner comme la base.
0: Oui.
2: Peut-être qu'on pourrait avoir un casier aussi pour pas qu'ils s'en servent pour justement être violent envers les autres. Là, t'as comme une heure d'amusement.
0: Exactement.
1: OK, Mariem, c'est ton heure aujourd'hui. Viens t'associer tes affaires.
2: Viens-t'en.
1: Tout le monde sait ce que tu fais à l'heure que tu le fais.
2: Ouais, mais en même temps.
0: Mais en prison, tu t'as pas le droit à l'intimité. Fait que je pense que tu vas finir par faire ce que tu veux faire anyway. Fait que au moins, t'as des trucs s'adapter. On a deux textos, le nom. Imagine te faire tirer un dildo sur la tête, là. Vraiment deux personnes back à back qui viennent de dire ça au 6-12-13. Imagine le gardien de prison. Il revient chez lui à la fin de la journée. Ouais.
1: Ouais.
0: Sa femme lui demande combien de dildos aujourd'hui? 4. Dont 3 qui étaient sales. Oh. OK. Est-ce que vous pensez qu'on commence à se soucier trop du bien-être des détenus? Tu sais, jusqu'où ces petits luxes, et là, je mets ça entre grosses parenthèses, vont aller? Tu sais, c'est-tu ouvrir la porte à, vous avez le droit à des lits douillets, à des divans, à des matelas très confortables? Pensez-vous que ça ouvre la porte à trop de confort?
1: À un moment donné, t'es en prison. C'est pas un camp de vacances non plus. Là. Je veux dire, t'es là parce que t'as fait quelque chose de mal. Je veux dire, il faut que t'en subisses les conséquences. Mais je pense qu'il y a différents types de crimes qui pourraient être jugés de différents types de façons.
2: Mais là, toi, t'as tué, t'as pas le droit des dildos, c'est ça que tu dis?
1: Non, mais tu sais là...
2: c'est quoi, ça va juste où?
1: Non, c'est un bon point. C'est pour ça que j'ai pas fait mon droit, hein, je veux dire.
0: Non!
2: Mais personnellement, qu'il y ait des objets sexuels ou non, je m'en contrefous. Mais si ça peut juste diminuer, parce que c'est vrai, ça reste un besoin. Tu sais, ça reste un besoin.
0: Mm-hmm.
2: C'est des êtres humains. Puis oui, si ça peut juste diminuer la violence, mettons qu'on sera jusque-là, ben écoutons. Oui, de là à donner des lits douillets, c'est pas, on est pas là. Là, t'sais.
0: Là, c'est pour faire le, pour apaiser le besoin.
2: Oui,
0: ouais,
2: c'est ça.
0: Je suis pas d'accord. Puis tu sais, dans des prisons d'hommes, là, tu sais, où souvent, même dans toutes les prisons, où des fois il y a des crimes sexuels aussi qui se produisent. Je veux dire, des fois les envies qui sont difficiles à contrôler.
2: C'est un très bon point.
0: Je me dis là, c'est avec des femmes, mais si on peut amener ça à plus large spectre,
2: ça va être moins dangereux dans la douche. De
0: je voulais pas aller là.
2: Ben, on va dire les vraies choses.
0: Non, mais tu sais, je veux dire, si tes besoins sont assouvis autrement, manière propre, moi, j'y crois, OK?
2: J'aimerais ça entendre un sexologue là-dessus, moi.
0: Vraiment, ça serait une excellente piste. Je vous fais un petit ça ou ça, OK? Vous me dites si vous autorisez ça en prison.
2: Okay.
0: Je
2: ne
0: vais pas le mettre au conditionnel. Un téléphone cellulaire.
1: Non.
0: Non. Netflix.
1: Non.
0: Non. De l'alcool.
1: Ben non.
0: Non. Une machine à café. Une belle. Genre correct.
2: Ben écoute, on n'en a même pas ici. Fait que la réponse est non.
1: Non.
0: Des cours de yoga offerts aux prisonniers.
1: Oui.
2: Oui,
1: pas.
2: Ce qu'il peut. Oui, ça, oui.
0: Des massages à l'occasion.
1: Non.
2: Ben là, ça va être supervisé parce que les massothérapeutes vont peut-être avoir peur.
0: Mm-hmm.
1: Ouais, non.
0: Peut-être.
2: Non, pas de massage.
0: Et finalement, des livraisons de nourriture, genre, qui a accès à DoorDash ou Uber.
2: Ben non, parce que là, il va avoir accès aussi à la drogue qui va faire livrer.
1: Ben,
2: là.
1: C'est ça.
0: Moi aussi, je pense que c'est.
2: Mais tu sais, on dit ça, puis on connaît pas le milieu carcéral.
0: Non.
1: Juste un souper spécial, mettons, c'est comme, c'est ta fête, c'est ton souper du Saint-Hubert, mais c'est nous autres qui fait la commande. Non, peut-être.
0: Peut-être.
2: Non. Non. T'as choisi d'aller en prison aussi. T'as fait des choix dans la vie, là. Le souper Saint-Hubert, on va le laisser tomber. Quand t'es puni, là, toi, en classe, là, ben, t'auras pas de souper Saint-Hubert pour ton anniversaire.
0: Non. T'auras pas de Disney Pizza.
1: J'en ai même pas eu.
0: Vie avec.
1: J'ai même pas eu de gâteau.
2: Vie avec. C'est vrai, t'as pas eu de gâteau.
1: J'étais pas en prison pourtant.
0: Bref, pour ou contre les objets, les jouets sexuels en prison, texto 6-12-13, donnez-nous vos opinions là-dessus. Jay Scott, Take Me Home à Rouge.
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0: parce que la culture, c'est important aussi toute la fin de semaine. Ce sont les journées de la culture partout à travers le Québec et il y a une panoplie d'activités offertes ici dans la région Saguenay et Lac-Saint-Jean.
1: Oui, je trouve ça vraiment bien. Il y a des contes pour enfants, il y a des rencontres avec les auteurs, les écrivains, il y a de la danse country également, il y a des courts-métrages qui sont présentés. Donc, tout ce que vous avez à faire, là, c'est d'aller sur le site des journées de la culture et vous sélectionnez votre endroit, donc Saguenay-Lac-Saint-Jean, puis on va vous présenter les activités qui se déroulent partout sur le territoire et c'est gratuit. Alors, allez-y. Il y a même initiation avec de la danse hip-hop du côté de Robertval. Je vous dis, on ouvre des musées aussi pour cette fin de semaine-là. C'est vraiment un beau week-end pour faire découvrir tout ce qu'il y a de culturel ici au Saguenay-Lac-Saint-Jean pour nos jeunes.
0: Puis annonce
1: pour les adultes aussi.
0: C'est gratuit.
2: Oui.
0: Tout est gratuit. Ben, tout ce qui est affiché, là, finalement, sur le site. Fait que journée-de-la-culture.qc.ca, puis ça peut meubler votre fin de semaine également. Et pour le mieux. Dans le bain avec Aubin, ça s'en vient. Il y a une grosse fin de semaine devant lui.
1: Oh!
0: Oh, petit, il fait pitié.
1: Tu sais, quand tu sens que quelqu'un a les épaules, là, presque aux oreilles, là,
0: il est là.
1: Tu sens que là, il est débordé.
0: Pauvre petit. En tout cas, je pense qu'il va se livrer à nous. Et Sabrina Carpenter aussi vient de donner

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0: La patate. Aujourd'hui, notre question du jour, on vous la lance tout de suite. On vous demande, c'est quoi votre meilleure recette? Celle que vous réussissez le mieux et pourquoi? C'est quoi le secret? Pourquoi vous réussissez autant bien cette recette-là? On veut savoir, texto 612-13 ou encore sur le Facebook de Rouge. Présentement, à l'extérieur, c'est très, très brumeux. Des nappes de brouillard assez denses, là, Tom.
1: Ouais, exact. Si ce matin, vous vous réveillez, oui, je suis tombé dans la brume un matin. Ce n'est pas qu'une impression, c'est la vérité. On dirait que Voldemort est en ville ce matin. Donc, préparez vos patronus. C'est 5 degrés présentement, un maximum de 22 pour Saguenay. C'est 19 pour le lac Saint-Jean. Et c'est du soleil mur à mur qu'on prévoit. Donc, j'espère que cette brume-là va s'en aller vite, vite. On va souffler tout à l'heure s'il n'est pas parti, OK? Demain, c'est un maximum de 19, généralement ensoleillé. Dimanche, même chose aux alentours de 20. C'est généralement ensoleillé également. Une très belle fin de semaine qui s'annonce au Saguenay-Lac-Saint-Jean.
0: Hier, une cinquantaine d'étudiants en soins préhospitaliers, donc qui étudient pour devenir paramédics, ont manifesté au cégep de Chicoutimi juste avant un débat qui allait opposer des candidats pour en fait de la région là, qui se présentent à l'élection provinciale. Leur problème, la raison de la manifestation, en fait, en raison de la grève des paramédics présentement qui a lieu depuis 2023, il leur manque 50 heures de stage pour obtenir leur diplôme. Ils sont à 50 heures près d'obtenir leur diplôme, mais ils ne peuvent pas réaliser ces 50 heures-là parce qu'en raison de la grève, il y a aucun paramédic qui est en mesure de superviser finalement les étudiants, ce qui les retarde, n'attendent que ces 50 heures pour graduer finalement. Et c'est ce qu'ils ont révoqué finalement hier lors de leur manifestation aux candidats qui se présentaient au débat. On s'informe avec Benoît Nouveau Info. Benoît, grosse nouvelle, la GRC qui a déjoué un possible attentat terroriste.
2: Un jeune de 24 ans de Québec fait face à de graves accusations pour avoir planifié un attentat terroriste à l'arme chimique. Loué Agou aurait même prêté allégeance à l'État islamique. L'homme d'origine tunisienne a été arrêté par la GRC mercredi après-midi alors qu'il était prêt, semble-t-il, à passer à l'acte. On écoute le propriétaire de son logement, Guillaume Raté-Côté.
3: C'est pas en bas de ma chaise. Le gars m'a déjà dit qu'il célébrait le 11 septembre. Il ne peut pas travailler ce jour-là parce qu'il célébrait. Il m'a déjà dit qu'on a envahi l'Occident et le Québec, c'est très bien. Par contre, de là à penser qu'il allait être associé à l'État islamique, ça, tu sais. Je m'attendais pas à celle-là quand même.
2: Aux élections, le chef conservateur Éric Duhaime était dans le comté de Nicolet Bécancourt où la question du gaz de schiste fait partie des préoccupations. Son candidat local est le médecin en santé publique Guillaume Langlois. Il avait lui-même dénoncé l'exploitation de ce combustible fossile par le passé. On l'écoute.
4: Là, je peux pas vous dire je suis pour le gaz de schiste de toutes les façons. Il y a des projets qui ont du sens, des projets qui en ont pas. Mais je suis pour un projet qui serait acceptable socialement et qui, au niveau des risques environnementaux, toutes les études seraient conformes.
2: Et en terminant, plusieurs panneaux publicitaires dénoncent l'impact des tarifs aux États-Unis, selon la presse. Il mise sur la rivalité des États au football pour faire pression sur le gouvernement Trump. La campagne visible notamment en Ohio, au Michigan, en Pennsylvanie et plusieurs autres a été financée par un regroupement de PME. Voilà, c'est complet pour tous les détails et autres nouvelles. Visitez lenouveau.info.
0: On a plein de nouveautés musicales aujourd'hui, Marie.
5: Ah, tellement. Je vous ai présenté Taylor Swift un peu plus tôt. D'ailleurs, si vous avez manqué ça, je vous présenterai les 4 nouvelles chansons autour de 7h30 ce matin. Il y a également U2. U2 célèbre 50 ans cette année. En fait, U2 célèbre ses 50 ans aujourd'hui.
0: Wow!
5: Les gars se sont rencontrés au secondaire. Ils ont commencé à faire de la musique ensemble. Ils ne se sont jamais quittés. Et hier, ils ont annoncé que pour célébrer, ils avaient décidé de fabriquer un nouvel opus qui va sortir en novembre prochain. Et ce matin, ils nous titillent. C'est des agaces. Mm-hmm. Avec le premier extrait, voici Silencio.

0: C'est bon, hein?
1: C'est bien bon!
0: Hey, c'est ça coche, ça arrache, c'est rock, j'aime ça!
1: Hey, on dirait pas des gars qui peuvent avoir leur carte de la FADOC, là! Ça file pas de même pantoute, non?
0: Non, pantoute, pantoute, ils sont vraiment très, très en forme! Il y a Rock Voisine aussi qui va être honoré demain pour son talent d'auteur-compositeur. Il sera intronisé au Panthéon des auteurs-compositeurs canadiens, qui sort un nouvel album le 30 octobre. Ce que je ne savais pas, je pense que c'est son 31e album.
1: Mon Dieu, je pense
0: qu'on est rendu là avec Rock Voisine.
2: Aïe, aïe, aïe.
0: Et cet album-là qui va sortir, c'est toutes des reprises de Gordon Lightfoot, qui est un artiste canadien folk de renommée internationale. Entre autres, c'est lui qui avait fait la chanson « If You Could Read My Mind ».

0: En fait, là, vous avez entendu la reprise de Stars on 54, OK?
1: Ah!
0: Mais c'est Gordon qui l'avait fait en premier, qui l'avait écrit, et Rock Voisine en a fait sa propre version. 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

0: Hey, c'est beau, hein? Il est vraiment beau.
1: Oh, j'aime sa version à lui.
0: Moi, je trouve que les reprises de rock voisine, là, c'est du bonbon. Là, celle de Joe Dassin qu'il avait faite, oui. On s'est aimé qu'on s'est quitte. Là. Ça, là. C'est, en tout cas, bref, moi, je trouve qu'elle est meilleure quasiment beau. Que l'original.
1: Alors, beaucoup de nouveautés musicales à se mettre sous la dent aujourd'hui. Et Zach Bergeron, c'est Zachary qui va vous accompagner en fin de semaine. Parce que là, Thomas, t'as été avec nous toute la semaine. T'as besoin de fin de semaine de congé. Oui, c'est assez. Fait que Zachary, en fin de semaine, qu'est-ce qui s'en vient dans ton show?
2: Salut, c'est Zachary. 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
1: Et que j'ai hâte de voir ce film-là. Hanté. Oh,
0: c'est India Desjardins en plus. Bon, Tom, la catastrophe est imminente. Hein? Pourquoi?
1: Open House.
3: Dis pas ça, Marie-Ève, ça ne sera pas comme ça.
0: 50.
3: Ça va être contrôlé, je vais être là, puis je vais être organisé, puis ça va être parfait.
1: Ils vont briser la toile de ta piscine.
3: Non!
0: OK, tu pourras nous livrer tes ressentis en préparation à cette catastrophe. Imminente.
1: Oh!
0: Sabrina Carpenter, Espresso 96 de Rouge.

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1: J'ai envie de dire qu'il fait pitié parce qu'une catastrophe est imminente, mais... Tu te l'infliges à toi-même, toi.
2: Oui, t'as couru après.
3: C'est important, moi, je pense, de faire ça. Une pendaison de crémaillère. Et comme on l'a dit, j'aime ça être rassembleur avec mes amis. Ouais. Ben, c'est ce que je fais demain. C'est notre pendaison de crémaillère. Puis probablement ma dernière journée comme propriétaire, on se mentira pas. C'était mon idée. Hein. J'ai dit à Marianne, ah, ça va être simple. On va inviter du monde. On fait du blé d'Inde, des hot dogs. On prend une bière. Présentement, presque 50 personnes ont dit oui.
2: Oh, je peux pas.
3: J'ai voulu organiser une épluchette. J'ai accidentellement organisé le prochain Projet X. Et Marianne est déjà très déçue du personnage principal. J'ai d'ailleurs plusieurs collègues qui seront là, Léa. Entre autres, tu vas être là.
2: Oui.
3: T'as mis oui à l'événement. Elle sera aux premières loges pour assister au désastre. Oui. Tu vas pouvoir faire un reportage et rapporter ça pour du contenu la semaine prochaine. C'est ça. Je te vois bien faire. Il est 18h42. Il ne reste plus de hot dog. Le spa déborde. Thomas aurait été aperçu pour la dernière fois derrière le barbecue en train de pleurer. Marianne m'a demandé, c'est quoi ton plan, Tom? J'ai répondu, du blé d'Inde! Apparemment, ce n'est pas un plan du blé d'Inde. Moi, je pensais qu'organiser une fête, c'était très simple. Je pensais que le blé d'Inde, ça allait être parfait. Moi, je pensais qu'on avait juste à créer le groupe Facebook. Marianne savait qu'il fallait aussi prévoir les chaises, la glace, les verres, les poubelles, les propanes, le voisin, les animaux. Une salle de bain capable d'accueillir 50 vessies également. Moi, j'ai choisi la photo de couverture du groupe Facebook. Chacun ses forces.
2: Ah, je suis anxieuse pour toi.
3: Je t'avais dit, hein? Aujourd'hui, il faut que j'aille au Maxi parce que le blé d'Inde, ça a l'air qu'il est moins cher là-bas aujourd'hui. Je vais traverser la ville pour économiser 8 sous par épi, puis après ça, je vais aller au Décathlon pour acheter un jeu de quilles norvégienne à 50$. Personne ne connaît vraiment les règles de ce jeu-là, d'ailleurs. Je respecte mon budget, mais je ne respecte pas mon budget, je lui lance des défis. J'avais prévu des hot dogs aussi pour une trentaine de personnes.
2: Oui.
3: On va être 50. Donc, à partir du 31e, ce sera en mode Hunger Games.
2: Too bad.
3: Comme Katniss Everdeen dirait si bien... Puisse le hot dog être toujours en votre vapeur. ma belle-mère doit d'ailleurs me prêter l'équipement pour cuire le blé d'Inde.
2: L'équipement.
3: Ouais, ben tu sais, un brûleur, tout ça. Une grosse casserole.
2: C'est lourd, comment que c'est lourd.
3: Ouais, faudrait d'ailleurs que je pense à l'appeler. Elle n'est pas au courant encore. C'est la personne la plus importante de mon organisation, puis elle ignore qu'elle travaille pour moi demain matin. En sortant d'un onde, je vais l'appeler immédiatement. J'ai joué l'organisation de cette soirée-là, c'est pas compliqué, comme une partie de Donjon Dragon, que j'ai roulé un échec critique. 50 invités, 30 hot dogs, aucune deuxième bonbonne de propane. Si le barbecue s'éteint devant mes invités, je pourrais même pas invoquer mon sort préféré, boule de feu. Le seul fireball que je possède est dans l'armoire à alcool, puis à ce rythme-là, c'est tout ce qu'on va pouvoir boire pour souper.
2: J'ai presque le goût d'y aller.
3: Marie-Ève, tu n'es pas invitée. Non,
2: oui, je sais que tu m'as invitée, mais je ne suis pas ici en fin de semaine. Mais tu sais du quoi? Il y a trop de monde pour moi.
3: Marianne m'a demandé, t'as-tu acheté la glace? Non. Les verres, non. Les napkins, non. Mais j'ai passé la tondeuse, par exemple. Ah, quand même, hein? Non, les gens vont manger froid, boire chaud, puis s'essuyer sur leurs jeans, mais ils vont admirer mon gazon fraîchement coupé. C'est la seule tâche que j'ai choisie parce que ça faisait du bruit puis ça m'empêchait de penser aux autres tâches. Il y a aussi... les animaux, hein? Faut gérer les animaux parce que ce sera une arche de Noé avec permis d'alcool demain.
2: Rappelle-nous qu'est-ce que t'as,
3: Oui, le chat qui va se sauver. Le chien saucisse qui va se cacher par peur de finir dans un pain hot dog. Il y a Winnie qui va se faire une nouvelle collection de souliers, assurément.
2: Oui!
3: Pendant que Charlotte va croire que tout le monde est là pour lui donner une offrande alimentaire comme la déesse qu'elle pense qu'elle est. En gros, mon plan...
2: Charlotte, c'est la truie.
3: Oui, c'est ça, c'est la petite truie noire. Oui. En gros, mon plan pour les animaux, c'est pas compliqué. On verra rendu là. C'est aussi mon plan pour la survie de mon couple après-demain.
2: Ouais, on verra rendu là.
3: Il faut aussi que j'apprenne à gérer mon spa parce que la semaine dernière, j'ai eu un premier test. 9 personnes qui sont entrées dedans, il restait plus d'eau, pantoute. C'était plus une fondue de pied qu'un spa. Donc, pas plus que 5. Mais je sais, là, la 6e personne va venir me voir, je peux-tu rentrer? Puis je vais dire oui, parce que crime que je suis mou. Et pour le beer pong, par exemple, je suis plus équipé que la dernière fois. Incontournable, le beer pong dans ce genre d'affaires-là. Donc, j'ai enfin acheté des vraies balles parce que la semaine passée, on a mâché notre papier puis qu'on a recouvert d'aluminium. Notre problème d'alcool, qui est maintenant un bricolage de maternelle boboche, ça avait pas de sens. Donc, on a des balles de ping-pong, ne vous inquiétez pas. Il y a aussi la façon dont je mets le monde dehors qui m'inquiète. Je veux commencer le plus tôt possible pour brûler le monde puis qu'il quitte. Mais quand tu commences à faire boire le monde à 14 heures, tu donnes comme un défi au monde, hein? C'est pas un sprint, c'est un marathon d'alcoolisme. Donc là, je me suis dit, bon, je vais bailler, sortir les sacs poubelles, fermer la musique, me mettre en pyjama, passer l'aspirateur autour des pieds. Puis si personne n'a encore compris le message, je vais sortir mon arme secrète, libérer Charlotte Latruie dans le salon. C'est sûr que ça, ça va faire la job. Il y a aussi les voisins, là, je sais pas s'il faut que je les avertisse ou pas.
2: Oui, il faut que je les avertisse.
3: Mais là, si je les avertis, je les invite-tu? Parce que si je les invite pas, ils vont appeler la police.
2: Non, t'es invite pas, t'es averti. Je vais avoir un American Pie chez nous.
3: Non! Un American Pie. J'espère que ça finira pas comme un American
1: Pie. Non. Mais pas avec moi, en tout cas.
3: Je m'attends quand même à avoir la popo qui va arriver, la police. je m'attends à ouvrir la porte et dire « Bonsoir! » Petite soirée tranquille, il n'y a rien qui se passe de gros pendant que derrière moi, ça chante les étoiles filantes des cowboys en mode karaoké dans mon spa sans eau, que Léa est en train d'interviewer un invité avec une balle de ping-pong en aluminium, puis que Charlotte passe à travers le salon en courant avec un paquet de pain à hot dog dans la bouche. Pis là, les policiers vont me répondre. C'est la personne responsable, elle est où? Marianne va me pointer. Je vais pointer ma petite truie noire parce que on va se le dire, c'est elle qui gère vraiment chez nous.
1: Oui.
3: Finalement, c'est la seule partie de l'organisation que la police va faire à ma place. Ils vont sortir mon monde.
2: Bon, hey, on les remercie d'avance pour leur loyaux services.
3: Merci à la police de Saguenay.
2: C'est quoi si quelqu'un dit arrêt explosif?
3: Ça va être...
2: Une toilette pour 5 personnes.
3: Non. J'ai deux toilettes. J'en ai deux. Puis un spa.
2: Tom,
1: Annabelle nous a écrit, la gang, j'ai dû m'arrêter sur le côté du chemin tellement je suis morte de rire de l'organisation de Thomas.
3: C'est toujours une bonne idée, mais en pratique, c'est toi.
1: C'est ça. C'est drôle quand on n'est pas toi. Bonne chance pour demain.
2: Je veux des photos, les amis, OK?
1: Ah oui, promis.
2: Envoyez-moi ça.
1: Le reportage
3: lundi matin.
1: Nouveau info va peut-être le diffuser. À suivre. TikTok a 10 ans. TikTok a eu 10 ans cette semaine. Est-ce qu'il y a un artiste ou quelqu'un, une personnalité publique que vous avez découvert grâce à TikTok? Parce qu'il y a plein d'artistes qu'on a découvert grâce à ça. Marie avait quand même, bon non. celle-là, on l'a pas découverte grâce à TikTok. Britney Spears, est-ce que ça serait la queen de la pop d'aujourd'hui?
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0: Britney, notre queen du jour. 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Cette semaine, on célébrait quelque chose de grand. Les 10 ans de TikTok, mesdames et messieurs. TikTok a été lancé en 2016, qui en 2018 s'est fait racheter, s'est nommé, il s'appelait Musical.ly, là.
1: Okay.
0: Je sais pas si vraiment c'est comme l'ancêtre. Et après, il y a eu un switch là, juste avant la pandémie où on a renommé Musical.ly comme étant TikTok, la plateforme qu'on connaît aujourd'hui, plein de petites vidéos en rafale, on peut scroller à l'infini. C'est ça qui est le fun et moins le fun avec cette application-là. En 10 ans, il y en a du stock qui s'est passé là-dessus et l'angle que je veux apporter, c'est surtout qu'on a fait tellement de découvertes, du moins pour ma part, j'ai tellement découvert de monde là-dessus. Il y a tellement des créateurs de contenu qui peuvent maintenant profiter de leur carrière grâce à cette plateforme-là.
1: Absolument.
0: Qui autrement, avec Instagram, ça aurait jamais autant fonctionné que sur TikTok. L'algorithme qui est fait un peu différemment aussi. Vous, premièrement, avez-vous TikTok?
2: Oui.
0: Oui. L'utilises-tu? Notre affaire.
2: Je l'utilise. Ben, je produis des vidéos sur TikTok.
0: Oui.
2: D'ailleurs, vous abonnez, Tom Aubin.
0: Je te suis.
2: Bon, regarde, c'est ça. Allez vous abonner, besoin d'abonner. Mm-hmm. Mais je ne consomme pas énormément de TikTok, je te dirais.
0: Non?
2: J'en consomme beaucoup, je te dirais, de sport. J'ai beaucoup d'amis qui sont là-dessus aussi, que je suis. Puis j'aime beaucoup regarder des stand-up d'humour là-dessus.
0: Ouais.
2: Mais sinon, je ne suis pas tant de créateurs que ça, musicaux, entre autres.
0: Okay.
2: Quand je suis sur TikTok, c'est vraiment pour comme me divertir.
0: Te divertir. Ouais, OK. Ouais. En mode blague.
2: Okay. En mode blague,
3: Moi, je me suis inscrite, je crois, l'année passée.
2: OK.
0: Combien de fois as-tu ouvert l'application?
3: Ben, la première semaine, j'ai regardé ça dans mon bain.
0: Oh!
3: Je mettais ça à côté après le mur, puis là, ben, je regardais ça, puis je me suis tannée.
2: Hey.
3: Je me rappelle même, puis d'après moi, ça s'appelle Marie-Ève Jean, là, sur TikTok, je me rappelle plus. Et je me rappelle plus de mon mot de passe non plus, mais il faudrait que je regarde ça.
0: Bon.
3: Mais non, en fait, vous voyez que je m'en sers pas, mais je le sais qu'il y a plein de découvertes à faire là-dessus.
0: Il y a plein de découvertes,
3: je le sais. Parce que moi, tu m'amènes toujours des sujets, tu sais, ah, j'ai pris ça sur TikTok, ah, tel artiste, ah oui, c'est bon. Puis là, je fais, ça manque à ma culture pas mal.
0: Mais c'est parce que on peaufine aussi nos chambres d'écho, nos algorithmes, tu sais, sont peaufinés. Moi, TikTok voit quels sont mes intérêts, fait que tu sais, tout ce qui concerne, puis là, c'est tout le temps culture pop. Fait que c'est pour ça que je t'emmène tout le temps des bons potins, mais c'est parce qu'il sait que c'est ça que je veux. Il y a beaucoup d'artistes que j'ai découverts et qui peuvent être reconnaissants au Québec, même de ça, dont Liliane Blanco-Binette, l'humoriste qu'on connaît.
3: Elle a découvert plus là-dessus que sur Big Brother, toi?
0: Oui, mais de base, c'est là qu'elle a commencé.
3: Okay.
0: C'est là que ça a comme vraiment monté en flèche ses affaires et qu'après, Big Brother l'a approché. Tu sais, c'était grâce à ses petites vidéos TikTok. Fait que pour elle, ça a été vraiment bénéfique. Sinon, on parle aussi de l'humoriste Charles Brunet, Ariane Brunet, qui sont frères et sœurs.
2: Tout à fait.
0: Deux humoristes qui commencent à vraiment faire leur place dans le domaine québécois, qui sont bien établis.
3: Ça a commencé là aussi.
2: Ouais, oui, tout part de petits sketchs simples d'humour, puis après ça, ben, ils font des galas juste pour rire avec ça.
0: T'sais. Ben,
3: c'est gros, là.
2: Ben, Charles Brunet, à Montréal, c'est cool, mais cette semaine, il est à l'Olympia à Paris.
0: Oui, il fait l'Olympia.
3: Mais qu'est-ce qui fait que TikTok est plus intéressant, exemple, qu'Instagram je parlais de dire Facebook, mais Facebook, là, c'est on est ailleurs, là, mais je veux dire, tu sais, qu'est-ce qui fait que c'est plus intéressant, ça?
0: Ben, Instagram, c'est que pour avoir du contenu des gens, il faut que tu suives, ou tu sais, à moins que tu sois dans l'espace découverte, mais TikTok, là, c'est des gens que tu ne suis pas, mais l'algorithme sait que même si tu ne sais pas cette personne-là, ça va t'intéresser, fait que, te glisse ça dans ton fil d'actualité, et c'est là que tu fais des découvertes qui sont payantes en musique aussi, tu sais, des artistes qui ont vraiment pogné, des artistes aussi qui sont
3: revenus au goût du jour.
2: Un second souffle.
0: Meghan Trainor, là, tu sais, à la barre That Base.
3: Oui.
0: Là, elle, en 2018, c'était fini son affaire. Oups, elle est réapparue en 2020. Nouveau single, ça a full pogné.
3: OK.
0: Fait que des artistes qui renaissent de leur cendre.
3: Oui.
0: Des vieilles chansons aussi qui refont surface. Bref, TikTok qui, c'est. C'est addictif, là. Tu sens que tu peux vraiment perdre tout ton temps de ta vie là-dessus. Mais je pense qu'il y a quand même des beaux côtés à ça. Texto 6-12-13, c'est qui les artistes que vous avez découverts ou redécouverts aussi sur cette plateforme-là? Il y a des bons moyens. On peut l'utiliser à bon escient.
3: Ce que je comprends, c'est que toi, t'es plus curieuse que de productrice de vidéos.
4: Moi, j'en fais pas.
3: OK. Toi, t'es peteux senteux, toi. Tu
0: veux vraiment peteux senteux.
2: Moi, je mets des vidéos de mon cochon, si jamais vous voulez aller voir sur TikTok.
3: Mais j'y vois sur Instagram aussi.
2: Ouais, ben non, pas vraiment.
0: Non, pas
2: j'en ai des exclusifs à TikTok.
0: C'est hot! Je suis pas mal sur TikTok. Merci pour cette belle chance autour de mon réseau social préféré. C'est vraiment apprécié. On joue à la question impossible dans quelques minutes après Ready for Love. C'est Collectif à Rouge.

0: Les coups de foudre sont souvent suivis de coups de rein.
1: Oh my God!
2: La gang des coups de rein! C'est tout.
1: C'est tout?
2: Ben, c'est assez.
1: C'est short and sweet.
2: Ouais?
1: Comme mes coups de rein.
2: Oui.
1: C'est pas vrai, c'est pas vrai, c'est pas vrai.
2: Oula! OK. Ben, regarde, on va passer à la météo.
1: Oui, oui.
2: Thomas, wow. On aura-tu du soleil, des nuages?
1: On est supposé avoir du soleil. On a reçu quelques photos, d'ailleurs, au 6-12-13, là, dans le coin du lac Saint-Jean. On a à Jonquière aussi. C'est beau. Le ciel est bleu. On ne croirait pas ça ce matin à Chicoutimi. On est dans le brouillard total. On voit même pas le bout de son nez. Une bonne journée pour être Pinocchio qui se fond dans la masse ce matin. On est à 4. C'est un maximum de 22 pour Saguenay. C'est 19 pour le lac Saint-Jean. C'est ensoleillé mur à mur. Donc, un moment donné, le brouillard va se tasser à Chicoutimi. Mais pour le reste de la région, ça a l'air que c'est beau présentement. Demain, un peu le même scénario, aux alentours de 19. Dimanche, 21, full soleil. Franchement, une très belle fin de semaine qui s'annonce au Saguenay-Lac-Saint-Jean.
2: Absolument. Nouvelle qui est vraiment très triste. On se rappelle de Janice Lavoie, 52 ans, de Rivière-Éternité, qui avait été portée disparue depuis dimanche soir. Et là, les recherches qui vont bon train depuis, qui ont été faites toute la semaine. Et là, la SQ a annoncé qu'elle mettait fin aux recherches sur le terrain. On se rappelle que son embarcation avait été trouvée à la dérive lundi près de la baie Sainte-Marguerite. Mais les recherches qui n'ont pas été concluantes. Mais la SQ demande quand même aux gens du secteur de rester vigilants, de rester alertes. Donc, recherche cessée pour retrouver Janice Lavoie, 52 ans. On s'informe avec Benoît, Nouveau Info. Benoît, le Canada veut rapatrier deux criminels notoires.
3: Voilà, un processus d'extradition est en cours pour rapatrier au Canada les criminels Al Boivin et Dave Picturmel, selon le journal Le Quotidien. Al Boivin est détenu en Espagne, où il a été arrêté en juin dernier après une cavale de 3 ans. Quant à Dave Turmel, le présumé chef de la Blood Family Mafia, est détenu dans une prison de l'Italie depuis mars 2025. Il conteste d'ailleurs son extradition. Les deux hommes font face à plusieurs chefs d'accusation chez nous au Québec. Aux élections, le thème de l'immigration s'est imposé dans la campagne, tandis qu'Éric Duhaime souhaite freiner l'arrivée des demandeurs d'asile. Charles Millière a refusé de préciser le nombre d'immigrants temporaires qui seraient prêts à accueillir s'il prend le pouvoir le 5 octobre. Robert Gazal demande au Parti québécois de consulter la population avant de faire son référendum. Enfin, Christine Fréchette a lancé un appel aux Québécois qui s'opposent au projet d'indépendance. On l'écoute dans sa circonscription de Trois-Rivières.
4: On est ceux qui avons démontré qu'on est capable d'avancer dans ce contexte d'un cadre canadien avec un gouvernement Carney. On est capable d'aller faire des gains, puis on se tient debout quand c'est le temps.
3: Parlant d'élection, le vote par anticipation commence officiellement dimanche et lundi. Si vous avez déjà fait votre choix, les bureaux de vote seront ouverts de 9h30 à 20h. Vous trouverez l'adresse sur la carte d'électeur qui vous a été envoyée à la maison, sinon sur le site d'Élections Québec. Vous devez par contre avoir en main au moins une pièce d'identité pour voter, soit votre permis de conduire ou encore votre carte d'assurance maladie. Enfin, les éditions du Boréal suspendent des activités promotionnelles entourant le roman de Télésun Aurélien. L'auteur fait face à des allégations de plagiat, mais aussi d'utilisation d'intelligence artificielle pour son dernier roman. Le Salon du livre de l'Estrie lui a même retiré son titre d'invité d'honneur. Le roman d'Aurélien, c'était ça, au mourir, est en lice pour remporter plusieurs prix prestigieux, dont le fameux Goncourt. Voilà, c'est complet pour tous les détails et autres nouvelles. Visitez lenouveau.info.
2: Les Swifties, la planète Terre au complet, ont été servis à minuit parce que Taylor Swift nous a offert 4 nouvelles chansons, Marie.
5: Oui, Taylor Swift qui a commencé à nous agacer cette semaine, hein, en nous promettant du nouveau matériel. Et depuis minuit, comme tu l'as dit, 4 nouvelles chansons disponibles.

0: Léa, qui connaît déjà les paroles.
1: C'est tellement
0: comment
1: bon.
0: Tu trouves ça?
1: C'est tellement, je trouve tellement que c'est juste une belle suite à son album The Life of a Showgirl. Elle est restée dans le même style, mais on dirait que c'est encore plus personnel puis que sa vie allait encore même mieux à ce moment-là.
0: Oh, moi, je trouve que ça va bien s'écouter sur la route aussi. Je fais la route vers Saint-Siméon aujourd'hui. Je vais mettre ça.
1: Oh,
0: je vais l'écouter au grand complet. Tu l'as dit, ces chansons-là sont la suite de l'album qui est sorti l'an dernier. Et elle l'a bien expliqué, Taylor Swift. Il y a environ un an, vous avez fait quelque chose de vraiment incroyable, quelque chose qui m'a vraiment bouleversée. En fait, vous avez offert à The Life of a Showgirl la meilleure première semaine de vente d'un album de toute l'histoire. Wow. Par la suite, ce que j'ai fait, c'est que je suis partie en Suède pour fêter ça avec Max Martin et Shellback, mes deux collaborateurs sur cet album-là. Et en réalité, on voulait simplement prendre le temps de réfléchir, de savourer à quel point on était reconnaissant de vivre ce moment-là. Mais il y avait un studio sur place et on a fait ce que nous faisons toujours quand nous ressentons quoi que ce soit. On a écrit d'autres chansons. J'espère que vous les aimerez parce qu'elles sont nées vraiment d'une pure gratitude pour votre enthousiasme et votre célébration de cet album-là. Wow!
1: Oui, vraiment. On les aime, Taylor. Merci.
0: Ce dimanche, ce sont les Video Music Awards qui récompensent les meilleurs vidéoclips de l'année. Et Taylor Swift va recevoir un prix inédit. C'est la première fois qu'on va donner ce prix-là. C'est le trophée Artist Director Honors qui salue son travail et son talent de réalisatrice. Et cet honneur-là va lui permettre de remporter une 31e statuette, ce qui va briser son égalité avec Beyoncé pour devenir l'artiste la plus récompensée de l'histoire des Video Music Awards. Et c'est pas tout. Le clip de sa nouvelle chanson, Patient Zero, que je vous ai fait entendre en premier, c'est avec Colin Farrell et Dakota Johnson, sera diffusée pendant la cérémonie. La chanson Patient Zero, on va vous la faire jouer au grand complet autour de 8h05 ce matin, parce que nous autres, on veut juste vous jouer des nouveautés.
1: OK, oui.
2: Mais je vais faire l'avocat du diable. Là. Beyoncé, c'est chien pour elle, non?
1: Ben non.
2: Elle aurait pu aussi.
1: Ben non.
0: Beyoncé, là, plus besoin de reconnaissance.
2: Non, non.
1: Elle a plus besoin de
2: c'est un record à battre, puis on dit, hey, tiens, bon là, le record.
0: En même temps, Beyoncé va peut-être arriver avec d'autres choses.
1: Ben
0: peut-être
1: oui.
0: Il y a d'autres aussi des statuettes
2: bon,
0: pour des prochaines
1: pas
0: années.
1: C'est
0: non, non.
1: Pour la dernière fois cette semaine, un beau 50$ chez toujours Max à gagner dans La question est possible.
0: 37% des travailleurs affirment que s'il existait un parfum avec cette senteur inhabituelle, ils le porteraient. De quelle senteur s'agit-il?
2: Réponse reçue, la senteur du pain chaud. Mmh. Le parfum du détergent Gain.
1: Oh oui! Ah
0: ouais.
1: Oh, oui!
2: On dirait une annonce de Gain. Des pneus neufs.
0: Ah, oui, sûr.
2: Le gaz.
1: Ça sent bon. Mais ouais, ça sent même. Bon, mais du linge qui sent le gaz, ça sent pas bon.
0: Ouais,
1: le
0: ouais,
1: gaz
0: ouais.
1: Direct, mais le linge, non.
2: Faut que tu sentes le gaz dehors. En dedans, ça fait pas. La senteur de leur enfant.
1: Oh!
0: Oh, ça, c'est la meilleure senteur, je pense. Oui.
2: Senteur de bacon, ça, je suis pas d'accord.
0: Ça, c'est dur à battre aussi.
2: Ah,
0: mais sur les vêtements, c'est comme ça.
2: Non, ouais. Comme sentir la fondue. Non, non, non, non, non. Non. Le café, l'odeur de sapin, regarde, ça ferait.
0: Ouais, mais c'est saisonnier.
1: Avec modération. C'est trop de sapin, là. Non.
0: 37% des travailleurs affirment que s'il existait un parfum avec cette senteur-là, ils le porteraient. De quelle senteur s'agit-il?
1: Vous nous répondez via le 6-12-13, via le micro iHeart Radio. Également, téléphone 88-690-2349. C'est votre dernière chance de gagner le 50$ chez Toujours Mike. On vous révèle la réponse après Marie-Lou et Train Bruises au 96-9 Rouge.

0: Pour la dernière fois cette semaine, un beau 50$ à gagner chez Toujours Mike. C'est la question, Marc.
1: 37% des travailleurs affirment que s'il existait un parfum avec cette senteur inhabituelle, ils le porteraient. De quelle senteur s'agit-il?
2: Réponse reçue dans les dernières minutes. Senteur de livre neuf. Je trouve que c'est une bonne idée.
3: Oui,
2: hein?
3: oui, tellement.
2: Odeur de crème solaire, tu sais, la banane rose.
3: Oui.
2: Ouais. La laine d'un chiot, c'est certainement pas mon chiot. Non. Et il y avait la pop-tarte aux fraises qui me faisait beaucoup penser à Marie-Ève.
3: Oh,
2: je comprends
3: Dieu,
2: pas pourquoi.
1: Parce que je mange des pop-tarts depuis une semaine.
2: Aux fraises. On a eu quelques messages vocaux sur l'application iHeart.
4: Bon matin, c'est Camille. Pour la question impossible, je dirais l'odeur après la pluie.
3: Oh.
4: Donc, l'odeur là, quand il pleut sur l'asphalte dehors, puis ça sent vraiment bon. Bye!
2: C'est une bonne réponse, mais ce n'est pas ce qu'on cherche.
5: Bonjour, J'ai
2: 6
5: heures pour la question impossible, je dirais de l'essence,
2: bye! De l'essence, ce n'est pas ça non plus.
3: Sans la petite bouche d'une petite fille comme ça. Oh.
2: C'est des bonnes réponses, mais ce n'est pas ce qu'on cherche.
3: Non, c'est pas ce qu'on cherche. Ce matin, on l'a eu au téléphone, la gang. C'est rare que ça arrive. Allô, Monique, ça va bien?
6: Oui, merci beaucoup. Ça va très bien, gang.
3: Bon!
1: Monique, je te repose la question. Il y a 37% des gens qui affirment que s'il existait un parfum avec cette senteur inhabituelle, ils le porteraient. Qu'est-ce qu'on cherchait?
6: Popcorn!
3: Un parfum odeur de popcorn.
2: Mais, pas sûr, moi.
3: Monique a dit que c'était son odeur, hein?
2: Ah, ouais!
6: Ah, oui.
3: Tu porterais ça, Monique? T'es une fan de popcorn?
6: Ah, moi, là, je suis partante presque tous les jours
1: de
6: manger du popcorn.
1: Ah, oh, ça veut dire que quand tu vas en cage au sport, tu prends un bon bol de popcorn à l'entrée.
6: Ah, c'est toujours bon.
3: On sera des bonnes amies. Moi aussi, je trippe bien raide sur le popcorn. J'espère aussi que tu trippes bien raide sur le Toujours Max parce que tu gagnes un beau 50$. Bravo, Monique!
2: Oui,
6: merci beaucoup.
3: Ben, ça fait plaisir, tu iras te gâter. En profiter. Reste en ligne, Monique. On va prendre tes informations. Et dans les prochaines minutes, Étienne Molette, de Nouveau Info, vient nous quizer sur l'actualité de la semaine. Est-ce qu'on a bien suivi? C'est ce qu'on va découvrir.
1: Viens nous coincer.
3: Oui, nous coincer. J'aime mieux ce verbe-là. Billy Dupage, Fake Friends, à Rouge.
7: Bonjour.

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1: Bonjour Nouveau Info, Étienne.
2: Salut.
1: Ça va bien?
2: Ça va bien, mais là, faut changer quelque chose.
1: Ouais, voyons.
2: C'est pas vrai qu'on dort pas, là. On dort tout le temps.
3: Étienne, il dort, OK?
1: T'as du sommeil?
2: Oui, vraiment.
1: Même en cette période d'élection?
2: Eh oui.
1: Pfiou, c'est rassurant.
2: Faut se reposer, des fois.
1: Ben oui, parce qu'on se demande, à chaque fois qu'on entend cet open-là, on se dit, ben, il dorme pas, Nouveau, il dorme pas, il dorme pas. merci de nous rassurer. Donc, yes. Étienne, tu viens nous faire un quiz sur l'actualité de la semaine?
2: Effectivement.
1: Tu me présentes des extraits?
2: Trois extraits, et à vous de les deviner, là. Je sais pas s'ils vont être faciles ou difficiles. J'ai essayé d'aller un petit peu partout, là, avec ce qui s'est passé cette semaine. J'ai essayé de cibler surtout le Saguenay-Lac-Saint-Jean.
1: D'accord. Excellent. On y va pour le premier.
4: C'est pour ça qu'on vous dit aujourd'hui, mon char, mon choix.
1: Ah!
2: Possiblement le seul extrait là, qui n'est pas simplement du Saguenay-Lac-Saint-Jean.
1: Bon, on dirait Éric Duhaime.
5: C'est... Ouais, oui, c'est Éric Duhaime, ça.
2: C'est Éric Duhaime. Mais pourquoi est-ce qu'on entend Éric Duhaime aujourd'hui?
5: Ben, c'est à cause des débats qu'il y a eu cette semaine dans la région. C'est pas ça. Ah,
2: mais
5: aujourd'hui,
2: pourquoi? Mais c'est pas aujourd'hui, mais pourquoi on l'entend? Pourquoi je l'ai mis dans les extraits? La raison était pas mal proche.
3: Parce qu'il est haut d'un sondage.
2: On est proche, on commence à s'approcher de la bonne réponse.
5: À toi, on va l'avoir, ça va pas long.
2: Mais vous êtes vraiment pas loin. Débat, monte dans les sondages.
1: Des candidats.
3: C'est un bon mot, ça.
2: Ben, non. Je te donne un autre indice.
3: Oui, vas-y.
2: C'est une. On dirait que l'image d'Éric Duhaime change auprès des analystes politiques québécois. C'est l'autre indice. C'est un très bon indice, je pense.
3: Eh bien, wow! Cool.
1: Son image change.
2: Est-ce que ça vous dit un peu...
1: Il a changé sa photo de profil Facebook.
2: Non.
3: Il a changé de lunettes.
2: Non plus. Je peux vous donner la réponse si vous donnez votre...
1: Je pense qu'on va abandonner. Hein?
2: C'est qu'en fait, Éric Duhaime qui sort grand gagnant selon plusieurs analystes, en fait, politiques, des débats de
3: mais
2: cette
3: semaine. Mais c'est ça que j'ai dit?
1: Ouais.
2: Non, t'as dit dans les sondages,
1: ah,
2: mais c'est
1: ouais,
2: dans les débats.
3: Bon,
2: Et même que plusieurs de ces analystes-là ont présenté Éric Duhaime comme étant un chef d'opposition. C'est présenté comme au débat comme étant un chef d'opposition, était clair dans ses idées, avait de la confiance. Donc, c'était ça que je voulais vous parler
1: d'accord.
2: Ce matin dans cet extrait-là. Éric Duhaime qui se fait souvent critiquer justement pour sa crédibilité dans la campagne. On se rappelle justement de « Mon char, mon choix ». Puis souvent, il y a des candidats conservateurs qui ont des passés un peu douteux. Mm-hmm. On aime ça, remettre ça dans la face d'Éric Duhaime. Ouais. Mais là, cette semaine, lui qui a monté là, dans le cœur des analystes politiques, selon eux, c'est lui qui a gagné plusieurs des débats nationaux.
3: OK, on est réchauffé.
1: Okay. Excellent. Yes. On passe au deuxième.
2: Let's go.
5: Onzième de Poitiers.
3: J'ai gagné un prix au Polar.
1: Ouais,
3: Polaris.
1: Qui Polaris?
2: Ça aurait pu être ça, mais c'est pas ça, la nouvelle.
3: Ah, les photos qui sont faites voler sur le pont Saint-Anne.
2: Bonne réponse, Thomas. Mais question quiz pour toi, Thomas. On va voir si tu connais si bien la nouvelle.
3: Ouais.
2: C'est pourquoi exactement? Pourquoi il y avait des photos, en fait, dans
3: le Zoom Photo Festival.
1: Oui.
2: Félicitations!
1: Yes!
2: Le 17e édition du Zoom Photo Festival. Des photos qui étaient sur le pont Saint-Anne pour retracer le début de carrière du duo. Puis, on le rappelle, ils ont passé justement à Jimmy Fallon il y a tout ça une semaine et demie ou deux, je pense.
1: Ouais.
2: Puis c'est justement l'extrait là, que j'ai pris, le début de leur spectacle. C'est quand même impressionnant de voir Jimmy Fallon dire « Engine de Poitiers ».
3: Oui,
1: il
3: ça
1: l'a
3: fait.
1: Quand même bien dit. En,
2: ouais.
3: En fin de semaine dernière, dans Voix du week-end, dans notre live Twitch, on parlait justement d'Engine de Poitrine. Puis Alex du groupe As One Man disait « Ah ouais, l'année passée, on les a, c'était des chums à nous autres. Ils étaient dans notre sous-sol, là, puis pour la fête d'un ami, on les avait bookés. Ils étaient là dans le sous-sol. Puis là, aujourd'hui, ils pourraient plus jamais faire ça.
1: Ah ouais, c'est malade, ça qu'il avait dit. Ben, fou! On y va pour le dernier?
2: Yes.
1: On va essayer d'être bon.
3: C'est du vent, ça?
1: C'est quoi?
3: C'est un sweeper.
2: Pour de vrai, dans mon ordinateur, ça sonnait mieux que ça. Mais remettez-le, puis je vais vous donner un indice, je pense.
1: On dirait une autoroute.
3: Une autoroute?
2: Hein? Mais pourquoi on parle
3: des vagues?
2: Pourquoi on parle d'autoroute cette semaine au Saguenay-Lac-Saint-Jean?
1: Est-ce que c'est pour la... Ben, si tu parles la route 170?
2: Oui!
1: Sylvie Beaumont qui a demandé à Paul Saint-Pierre-Papon.
2: Exactement! Bonne réponse! Léa Dumais qui vient clocher dans cette réponse. Oui, Sylvie Beaumont, avec le préfet de la MRC du Fjord.
1: Louis Ouellet.
2: Louis Ouellet, qui vient demander justement à Paul Saint-Pierre-Plamondon une rencontre pour parler de l'autoroute Alma-Labbé. Mm-hmm. Puis, faut mentionner que la Coalition Venir Québec s'est engagée à poursuivre les les travaux. C'est le seul parti pour l'instant dans la région qui a mentionné son intérêt de poursuivre le projet. C'est pour ça que Sylvie Beaumont veut parler avec le chef du Parti québécois.
5: Je pensais que le sonore, c'est un l'enfouissement à Héberville.
2: Ça aurait pu aussi. Ça aurait pu. J'ai hésité à mettre cette nouvelle-là. Je trouvais ça le fun, mais... Pour de vrai, je suis désolé, le son était vraiment mauvais
1: non,
2: à la
1: non,
2: radio.
1: Quand tu y penses, quand fallait fermer les yeux, mais ouais. Hey, ben merci Étienne, fort pertinent, puis on retrouve nouveau la semaine prochaine, mais on te retrouve à 8h30 pour voir ce qu'on suit aujourd'hui.
2: Puis je voulais juste mentionner que la nouvelle là, du livre là, qui a été écrit par l'intelligence artificielle aurait vraiment pu faire partie des extraits. Je trouvais tout simplement pas quel extrait mettre, mais je voulais le mentionner. C'est ça qui a fait jaser cette semaine là, dans un salon du livre en Estrie, un homme qui a écrit un livre avec l'intelligence artificielle.
1: Assurément. Merci beaucoup, Étienne. On se retrouve tantôt. Et dans quelques minutes, vous entendrez la nouveauté de Taylor Swift, Patient Zero, sur nos ondes. Restez là, Rouge! 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

0: 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Bon vendredi, bon début de week-end. Si jamais vous êtes payé un petit 3 jours de congé, hein, vous le méritez. On pourra profiter de la fin de semaine, ça c'est certain. On aura le soleil avec nous. Puis techniquement, il est là.
1: Oui.
0: Même si à certains endroits, ça ne paraît pas.
1: Ah non, il y a tellement de brouillard à Chicoutimi que même le soleil cherche son chemin présentement. Donc, soyez prudents sur les routes. Mais au lac Saint-Jean, ça semble très beau. En tout cas, on a même eu des photos de Jonquière. Ça semble bien beau. Le soleil qui va être là pour toute la journée. On est à 4 présentement à Saguenay. C'est 8 au lac Saint-Jean. Ça vient tout juste de monter. C'est un maximum de 22 pour la journée. Une belle journée ensoleillée, chaude. Samedi, même chose aussi. 19 généralement ensoleillé. Dimanche, 21 ensoleillé. Donc, une très belle fin de semaine qui s'annonce au Saguenay-Lac-Saint-Jean.

0: donc souhaite rencontrer Paul Saint-Pierre Plamondon. On s'informe avec Benoît Nouveau Info. Benoît, la GRC déjoue un possible attentat terroriste.
1: Oui, un jeune de 24 ans de Québec fait face à de graves accusations pour avoir planifié un attentat terroriste à l'arme chimique. Loué Agou aurait même prêté allégeance à l'État islamique. L'homme d'origine tunisienne a été arrêté par la GRC mercredi après-midi, alors qu'il était prêt, semble-t-il, à passer à l'acte. On écoute le propriétaire de son logement, Guillaume Raté-Côté.
2: Ils sont pas en bonne machette. Le gars m'a déjà dit qu'il célébrait le 11 septembre. Il ne peut pas travailler ce jour-là parce qu'il célébrait. Il m'a déjà dit qu'on a envahi l'Occident et le Québec, c'est très bien. Par contre, de là à penser qu'il allait être associé à l'État islamique, ça, tu sais. Je m'attendais pas à celle-là quand même.
1: Aux élections, le chef conservateur Éric Duhaime était dans le comté de Nicolet Bécancour où la question du gaz de schiste fait partie des préoccupations. Son candidat local est le médecin en santé publique Guillaume Langlois. Il avait lui-même dénoncé l'exploitation de ce combustible fossile par le passé. On l'écoute.
3: Là, je peux pas vous dire je suis pour le gaz de schiste de toutes les façons. Il y a des projets qui ont du sens, des projets qui en ont pas. Mais je suis pour un projet qui serait acceptable socialement et qui, au niveau des risques environnementaux, ben, toutes les études seraient conformes.
1: Et en terminant, plusieurs panneaux publicitaires dénoncent l'impact des tarifs aux États-Unis, selon la presse. Ils misent sur la rivalité des États au football pour faire pression sur le gouvernement Trump. La campagne visible notamment en Ohio, au Michigan, en Pennsylvanie et plusieurs autres a été financée par un regroupement de PME. Voilà, c'est complet pour tous les détails et autres nouvelles. Visitez lenouveau.info.
0: Marie, qu'est-ce qu'on fait en fin de semaine? En fin de semaine, il y a beaucoup d'activités. Je vais vous en nommer quelques-unes. L'humoriste Mathieu Cyr est ce soir au Théâtre Palace Arvida. Il vient présenter son deuxième one-man show qui s'intitule Adulte. C'est un show qui parle de la nostalgie des années 90-2000 avec les Walkman Sony Jaune, les Backstreet Boys et faire du BMX sans casque également. Dans le cadre des Journées de la culture qui se déroulent ce week-end et partout au Québec, il y a un artiste mystère qui va débarquer à la boîte à bleuets demain à Alma pour un spectacle entièrement gratuit. Vous devez tout de même réserver vos billets via Alma Spectacle. Il y a France d'Amour aussi qui est chez nous. France d'Amour est au côté court de Jonquière ce soir et au vieux couvent de Saint-Prime demain. Il y a aussi le spectacle Les Légendes du Fjord qui est présenté pour le grand public à compter de demain. Ce sera les samedis d'automne. Il y a deux représentations par jour. Vous allez sur le site de Diffusion Saguenay, vous aurez tous les détails pour réserver également vos billets. Légendes du Fjord, c'est un produit qui a été créé l'année passée pour les croisiéristes internationaux pour remplacer La Fabuleuse en anglais. C'est la deuxième édition cette année qui était en rodage l'an dernier et qui a été revalorisée. C'est un écran géant de 100 pieds à l'intérieur du théâtre du palais municipal et c'est une expérience moitié humaine, moitié dessin animé. C'est vraiment tout ce qu'on retrouve dans le fjord finalement. Puis les grandes légendes qui entourent notre coin de pays, tu sais, des histoires qui étaient racontées dans les foyers depuis des décennies. Donc c'est une expérience multimédia et les jeunes vont triper parce que l'écran est vraiment impressionnant. Donc vous irez sur le site de Diffusion Saguenay. Pour ça, il y a 5 films qui sortent au cinéma, les amis, dont Pauline Julien, Femme Pays. On a reçu Suzanne Clément en studio. Allez voir ça avec vos jeunes pour qu'ils découvrent c'était qui cette femme-là. C'était toute une femme Julien, que je dis là, Pauline Julien. Il y a également pour les plus jeunes aussi, L'île de l'oubli. Pour celles et ceux qui sont des fans de Brad Pitt, les fans de films d'action, Brad
4: les
0: Pitt sort aujourd'hui.
4: Les fans de chiens aussi.
0: Au cœur de la bête, oui, justement, c'est vrai, ça a tellement de l'air bon. Puis Brad Pitt, quand il s'associe à un projet, ça s'associe pas pour rien habituellement. Non. Donc, c'est à voir au cinéma. J'ai-tu le temps de parler du Queen de la pop?
5: Ben oui, vas-y,
0: du
5: Marie.
0: Queen Mary 2. Est-ce qu'on peut faire entendre notre finaliste d'hier?
5: Absolument.
6: Qui est notre finaliste cet après-midi? C'est Alan Gobin de Chicoutimi. Salut, Alan. T'avais comme l'air surpris que je t'appelle.
7: Un petit peu, quand même.
6: Ben, tu sais, des fois, quand on participe à des concours, on a l'impression qu'on ne sera jamais appelé.
7: Ouais, exactement.
6: Alors, Alan, félicitations. Tu es notre finaliste cet après-midi. Dis-moi, je pose la question à tout le monde. As-tu déjà fait une croisière?
7: Non, malheureusement, j'en ai pas fait encore.
6: Bon, ben, ça serait une belle surprise, ça. Ça serait un moyen beau trip. Dis-moi, avec qui, si jamais tu gagnais, t'as-tu quelqu'un pour t'accompagner ou tu t'as pas encore?
7: Oui, ce serait ma copine.
6: Ta copine serait contente, certain.
0: OK, je vous explique comment ça se passe. 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
5: Oui.
0: 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Katia fait des finalistes à chaque jour dans son show cet après-midi. Ce sera avec...

0: Zach Bergeron. Ouais,
1: absolument. Aujourd'hui, c'est la journée des cuisiniers. En fait, du verbe cuisiner. Okay? On va le dire de même. On veut savoir, c'est quoi votre meilleure recette? Votre recette de prédilection? Puis on veut surtout savoir pourquoi c'est la meilleure. Qu'est-ce que vous faites de différent? C'est quoi l'ingrédient magique? Avez-vous un truc? Bref, votre meilleure recette, vous nous partagez ça, 6-12-13 ou sur le Facebook de Rouge. On vous lit, on en jase. Après le moment que j'ai attendu toute l'émission, c'est la nouveauté de Taylor Swift, Patient Zero. On vous l'offre sur les ondes du 96.9 Rouge.

0: Patient Zero, Taylor Swift au 96.9 Rouge. J'adore toute cette chanson-là, mais surtout le bon petit bout où elle parle. En tout cas, bref. Quasiment un rap.
1: Léa disait, écoutez, elle va parler. Oui, elle va parler.
0: Oui. Aujourd'hui, on vous demande c'est quoi votre meilleure recette, celle que vous réussissez le mieux, celle que tout le monde aime dans le fond. Là. Vous faites cette recette-là, puis tout le monde est comme, ah, c'est donc ben bon. Et on veut savoir pourquoi elle est si bonne. C'est quoi le truc? Avez-vous appris ça quelque part? D'où ça vient? Je commence. On cuisine tous ici.
1: Oui.
0: Tom?
2: Oui. Ma blonde ne serait pas d'accord avec ce que je viens de dire.
0: Non,
1: mais il y a une bonne recette fétiche.
2: Oui,
0: tout à fait. Qu'on soit un grand cuisinier ou pas, on a tous une recette.
2: Tu sais, je ne l'ai pas attiré avec rien quand même. Je veux dire, j'ai quand même sorti mes techniques.
0: Okay.
2: J'ai deux recettes que je fais très bien.
0: Okay?
2: Tout d'abord, quand j'ai des amis, quand je vais épater la galerie un peu, je sors mon ceviche de pétanque au piment. Ça dépend, un piment fort avec de la mangue. Et je trouve que ça fait très estival.
1: Ouais,
2: mais c'est pas compliqué à faire. C'est un nom qui a l'air compliqué, mais je veux dire, c'est toujours bien juste des fruits de mer qui baignent dans de l'acide de lime puis de jalapeno, mais ça fait fancy.
1: C'est raffiné, ouais, c'est ça.
2: Ouais, exact. Fait que juste pour l'effet wow, c'est là. Mais je te dirais que je suis meilleur dans l'expérience de la cuisine que dans la bouffe en tant que telle. Mettons, quand j'ai invité ma blonde pour la première fois à la maison, j'ai fait un petit tartare de saumon que je fais bien le tartare. Quand j'ai pas besoin de faire cuire, je fais bien ça.
0: Okay. Ouais, dans le fond, c'est ça, là. Mettre au cru.
2: Mais le tartare de saumon, là, j'avais oublié les croutons.
0: Croutons, oui.
1: Ah, ben, moi, c'est...
2: Ouais, là, la première date, j'oublie les croutons, mais tu sais, c'était voulu. Là. Fait qu'on est allé ensemble à l'épicerie pour voir un peu comment ça allait se passer. Puis ça a comme été notre activité de la soirée.
0: Ah.
2: Fait que c'était plus pour l'activité en tant que telle que le tartare.
0: C'est l'expérience.
2: L'expérience client qui est la meilleure avec moi.
0: Mm-hmm. Ouais. OK, Marie?
1: Moi, je cuisine bien les risottos en général. Les risottos, mon chum, il dit que je les réussis tous bien. C'est pas tout le monde qui réussit ces risottos, on va se le dire. Ça prend de la patience.
0: Et du bras.
1: Ça prend du bras, de la patience. Oui, parce que tu brasses longtemps. Faut que tu rajoutes un petit peu de bouillon, encore un petit peu de bouillon. Oh. Ils sont excellents. Entre autres, mon risotto à la courge butternut.
0: Oh,
1: il est quelque chose. Puis moi, les risottos, je les sers pas en plats principaux, si on veut, en plat principal. Je les sers vraiment en accompagnement d'une viande.
0: Et tu me donnes?
1: Oui, je me donne. Je me donne beaucoup. Mais le risotto à la courge butternut ou un risotto champignon, c'est habituellement, sont très bien réussis. Moi, la première fois que j'ai accueilli mon chum, moi, je cuisinais pas dans la vie.
2: Non? OK.
1: Non, je cuisinais zéro il y a quelques années, il y a plusieurs années de ça, parce que chez nous, ma mère cuisine super bien, sauf que c'était son endroit à elle.
0: Ouais.
1: Tu sais, elle s'occupait de nous autres tout le temps, mais elle pouvait-tu avoir un endroit, son safe space, qu'on appelle?
0: Oui!
1: Ben, pour elle, c'était la cuisine. Fait que, tu sais, elle m'a appris certaines affaires, mais j'ai pas appris beaucoup dans la cuisine. Fait que ça s'est venu sur le tard.
0: Okay.
1: Mais Gilles Amel, qui était un chroniqueur ici à la station quand j'ai commencé, m'avait donné une recette d'un filet de porc sirop d'érable. Et on mettait du fromage Perronfort à l'intérieur de ça, puis on faisait cuire ça. C'était tellement bon. Et j'ai cuisiné ça pendant des années. Et c'est la première recette que j'ai faite à mon chum.
0: Ça marchait.
2: Je t'ai invité, moi, en fin de semaine chez nous. J'attends mon invitation de retour.
1: Oui, d'accord. Je t'inviterai bientôt. Oui, d'accord.
0: Toi, tu l'as invité à manger du blé d'Inde. Comment faire tu c'était pas fait ta game là.
2: Ah, c'est des hot dogs quand même. Hot dogs.
0: Des hot dogs, la fine gastronomie.
1: Toi Léa.
0: Moi je vous dirais que c'est ma soupe tonkinoise.
1: OK.
0: Moi je trippe sur ce goût-là, mélange de lime, de coriandre, de tout ce qui est saveur asiatique. Moi je trippe là-dessus. Puis je pense que j'ai peaufiné la recette même si c'est full simple, tu sais j'achète le bouillon tout fait à l'épicerie.
1: Oui.
0: Là. Mais je le fais mariner, je le fais infuser moi-même. T'sais, c'est comme, je me pars de ça, puis après je le fais. Mais mon but, c'est d'en faire une avec des os, là, la moelle des animaux, bref.
2: Ouais.
0: Mais à chaque fois, elle est excellente et tout le monde en raffole à la maison. Fait que ça, c'est comme mon goût tout. Puis ça fait différent. C'est des goûts aussi auxquels on goûte moins, là, qui sont moins présents dans nos assiettes au Québec. Fait que je me distingue, je pense.
1: Ça te ramène là-dedans, ça? Non, hein?
0: Je mets pas des ramènes, moi. Okay. Je mets vraiment, tu sais, des vermicelles ou, tu sais, des nouilles de riz. Mais
2: des crevettes là-dedans
0: des
2: aussi.
0: Vrais. Moi, je mets pas de crevettes.
2: Non.
0: Moi, j'y vais pour des petites viandes un peu comme à fondue, là.
1: Oui.
0: Tranchées très, très minces.
2: Ah, ouais.
1: Oh, ça doit être bon!
0: c'est tellement bon, puis je suis pas capable d'arrêter d'en manger. Ça pogne, c'est toujours un hit à la maison. Il y a Sabrina à qui on pourra pas parler, parce qu'elle va être en classe avec ses élèves, qui nous a partagé sa recette à elle. C'est du génie, dans le fond. C'est différent, elle se démarque.
1: Oui, c'est un pâté chinois, individuel, format muffin, cuit dans des petits paniers en bacon, des petits paniers tressés. Là,
2: en bacon tressé? Oh mon Dieu, pour du pâté chinois!
1: C'est vraiment ça, des petits paniers en bacon tressé. Hey, c'est de la job en tabarouette!
2: Mais oui, c'est de la job!
1: Fait que là, tu mets ton bacon, puis tu déposes ton petit pâté chinois là-dedans. Ça doit être...
0: Elle peut dire que c'est sa recette. C'est le sens que si ses enfants arrivent avec ça à l'école, oublie ça. Là, ils n'ont jamais mangé ça. C'est quoi votre meilleure recette? Texto 61213, Facebook de Rouge. On va en reparler au courant de l'émission. Et ça fait longtemps qu'on l'a pas ramené, ce segment-là. Vous aurez droit au top 3 des potins de la semaine dans quelques instants, Rouge.
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4: Ça faisait longtemps qu'on n'avait pas ramené ce segment-là. On a chacun trouvé, Marie, Thomas et moi, le potin qui a le plus attiré notre attention cette semaine. On essaie de vous le résumer en le moins de temps possible. Oui. Question de faire ça concis. Et vous pouvez nous dire au 6-12-13 lequel a piqué le plus votre curiosité. Ça va nous faire plaisir d'entendre ça. Tom, veux-tu commencer par
5: oui.
4: Le potin?
5: Oui.
4: Bon, ben, t'es bien parfait. J'aime ça. Vas-y.
5: Jean-Charles Lajoie, célèbre animateur, entre autres, à TVA Sport, qui est dans ma gagne. Jean-Charles Lajoie recevait Martin Picard à son balado Culture Physique et dans la discussion dit qu'à un moment donné, il entend le bruit de talons qui il était en train de cuisiner puis il a entendu un poc dans sa porte qui, sous la pression d'un coup de nez, s'est ouvert pour laisser apparaître un cochon de 80-90 livres. Puis là, il a dit un cochon qui mange une pomme, moi, là, je suis pas capable, j'ai de la misère à pas pleurer tellement c'est beau, c'est romantique. Il croque la pomme comme moi, ça fait le même bruit, c'est la même affaire. Fait que là, chaque jour, il s'est mis à venir chercher sa pomme. Il l'a nommé Piggy Pig. Maintenant, il a vécu avec. En tout cas, je ne sais pas s'il est toujours dans sa vie, là, mais Piggy Pig, le cochon de Jean-Charles Lajoie.
4: C'est bien mignon!
5: Ah, même, hein?
6: C'est bien drôle.
4: Voyons donc! OK.
6: Il y a le fils aîné d'un animateur connu qui va faire ses débuts dans une télé-réalité. On l'a su ça cette semaine. Il va faire ses débuts dans Aller simple, la télé-réalité. C'est la deuxième saison qui va arriver sur Crave en octobre prochain. C'est piloté par Jean-Nicolas Véro et Samian. C'est un jeu de stratégie où tu as 10 joueurs, 10 participants qui sont réunis dans un chalet isolé et ils ont un secret à protéger et les joueurs vont devoir démêler le vrai du faux parmi 15 secrets. Qui est le fils aîné de cet animateur? C'est Guy Jodoin, en fait. Oh! C'est son fils aîné, Léandre, qui a 30 ans, qui est policier d'envie. Lui, il va devoir cacher l'identité de son père très connu et apprécié du public dans cette télé-réalité-là. Ça a l'air que c'est un gars qui est tellement charmant que lorsqu'il donne des contraventions, il réussit à charmer les gens au volant. Ça en est tout un, ça a l'air. Alors, Léandre Jodoin qui se joint à l'équipe de Aller simple. Voilà.
4: C'est donc ben cool! OK, moi, j'y vais dans un potin qui a été dit sur les ondes rouges dans Véronique et les Fantastiques. José Godet.
6: Oui!
4: Cette semaine, il y avait de grosses rumeurs comme quoi José Godet était en couple avec, attention, l'ex-mairesse de Montréal.
6: Ah, oh, c'est vrai!
4: Valérie Plante.
6: Ah, c'est vrai, cette affaire-là!
4: Ben, je vous explique. C'est une rumeur qui commençait à faire beaucoup de bruit sur les réseaux sociaux. Et là, José Godet a finalement adressé la vérité. C'est qu'ils se sont rendus ensemble sur un plateau de télé. Pour l'émission, on va se le dire, il était invité lors de la même émission.
6: Oui.
4: Et Valérie Plante n'avait pas de lift. Et donc, José Godet a proposé à Valérie Plante de lui en faire un. Mais l'affaire, c'est qu'ils se sont fait...
5: ces grosses voitures.
4: Je sais pas que... Oui, je pense qu'il aime bien les chars.
6: Oui, il aime bien les chars.
5: Une belle collection.
4: Mais là, l'affaire, c'est qu'ils se sont fait voir par un cycliste sur le bord de la route qui les a croisés... Ben, en fait, qui les a vus dans le même char ensemble. Évidemment, sûrement en train d'avoir une très bonne conversation. Je veux dire, deux bonnes personnes de même. Et là, les rumeurs, la machine à rumeurs est partie. Puis l'affaire, c'est que José Godet avait annoncé peu de temps avant qu'il n'était plus célibataire.
6: Ouais.
4: Imaginez, vous avez cette information-là en tête et là, vous voyez José Godet dans sa voiture de luxe avec l'ex-mairesse de Montréal avoir bien du fun. Je comprends que ça peut porter à confusion.
6: Absolument.
4: Oui, José Godet est en couple. Mais non, ce n'est pas avec Valérie Plante. L'identité de sa nouvelle flamme qui est encore dans l'anonymat, là, ça serait une personne comme vous puis moi, là, qui serait pas devant les projecteurs.
6: Il a pas voulu le dire hier à Véronique, elle est fantastique. Véronique, elle l'a presque torturé. Elle dit, nous donc, c'est qui?
5: Oui.
6: On a su que sa conjointe, des 3 derniers mois, avait une fille. Mais sans plus. Il dit, quand ça va faire 6 mois, peut-être que je vais dévoiler son identité.
4: Bon, on s'en parle en janvier, tout le monde. Ben voilà, c'était nos potins de la semaine. J'adore ce petit segment-là, qui est tout rapide et très, très ludique. On écoute The Weeknd avec Can't Feel My Face. Et Nouveau Info, viens nous revoir pour nous informer de ce qu'on doit surveiller aujourd'hui dans l'actualité. 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

0: 8h32, Saguenay-Lac-Saint-Jean. Bon vendredi. Je suis en train de réaliser là, que vendredi prochain, on va être le 2 octobre. C'est notre dernier vendredi du mois de septembre.
1: Oh,
0: on dirait que ça passe comme vraiment très, très vite.
2: Déjà.
0: L'automne est arrivé, mais le mercure, ça file pas automne. Là. On va avoir quand même des températures chaudes. Là.
2: Oui, on aura des températures chaudes. On est à 6 présentement, 8 au lac Saint-Jean. C'est des maximums de 22 aujourd'hui là qu'on prévoit pour Saguenay. 19 au lac Saint-Jean, full soleil. Bon, à Chicoutimi présentement, c'est toujours la brume. Même votre avenir est plus clair que la route encore aujourd'hui. Le soleil joue à cache-cache et il gagne solide présentement, mais on devrait le trouver d'ici la fin de l'avant-midi. Et ce sera un peu le même scénario pour toute la fin de semaine, des 19-21 avec full soleil, presque pas de nuages. Donc, une très belle fin de semaine pour profiter de l'extérieur au Saguenay-Lac-Saint-Jean.
0: Absolument. On s'en va retrouver Étienne Ouellet de Nouveau Info. Rebonjour, Étienne.
3: Rebonjour.
0: Alors, qu'est-ce qu'on surveille aujourd'hui dans l'actualité?
4: Premièrement, c'est l'arrêt des recherches là, pour Janice Lavoie, l'homme qui manque à l'appel à Lac-Saint-Jean depuis le 20 septembre dernier. Mais la SQ demande quand même là, aux citoyens de rester à l'affût autour de leur terrain. Les recherches sont terminées, mais l'enquête se poursuit. Sinon, du côté de l'autoroute Alma-Labbé, Sylvie Beaumont qui demande une rencontre avec Paul Saint-Pierre Plamondon, oui, on l'a mentionné un peu plus tôt dans le quiz. Et je voulais aussi revenir là, sur le fait que c'est Sylvie Beaumont, mairesse d'Alma, et Louis Ouellet, le préfet de la MRC du Lac-Saint-Jean et non pas du Fjord. J'ai fait l'erreur tout à l'heure. Il y a aussi Nutrinor qui sort un lait protéiné dans cette crise économique. C'est important pour eux de sortir ce lait protéiné-là pour encourager justement les entreprises locales et ils veulent justement ramener ce point-là sur la table, d'encourager local, acheter local. Et finalement, Angine de Poitrine qui, on s'entretient avec Ariel Corbeau qui est la réalisatrice en fait de la pochette du volume 2 d'Angine de Poitrine, elle qui l'a réalisé en 4 jours. Donc, on a une entrevue avec elle aujourd'hui en exclusivité.
0: Super intéressant. Merci Étienne. On vous surveille au bulletin dès 17h sur Nouveau. Yeah. Marie, qu'est-ce qu'on retient dans Showbiz?
1: Ce sont les Video Music Awards en fin de semaine qui récompensent les meilleurs vidéoclips de l'année. Et Taylor Swift, qui vient de sortir 4 nouvelles chansons, soit dit en passant, recevra un prix inédit. C'est le trophée Artist Director Honors qui salue son travail et son talent de réalisatrice. Cet honneur-là va lui permettre de remporter une 31e statuette. Ça veut dire que ça va briser son égalité avec Beyoncé pour devenir l'artiste la plus récompensée de l'histoire des VMA. Et c'est pas tout, le clip de sa nouvelle chanson, Patient Zero, qu'on a tourné tout à l'heure avec Colin Farrell et Dakota Johnson sera diffusé pendant la cérémonie. Également, j'ai reçu des informations concernant Occupation Double.
0: Non!
1: Ce dimanche, c'est le party de la semaine à thématique surf. Les tensions sont palpables. Scoop, un nouveau French en vue. Il y a également un voyage au Guatemala pour Alexis et Zara.
0: Oui.
1: Petit scoop, ils vont reparler de l'orientation sexuelle d'Alexis. Et là, je ne sais pas si j'ai le droit de vous le dire.
5: Ben, dis-le.
1: Faut que ça reste ici, OK? Ouais. Okay. Fred va souper avec les filles, puis c'est une fille qui va devoir quitter l'aventure. Mm. Et ceux qui attendaient une élimination le dimanche seront servis parce qu'il y aura bel et bien une élimination à la fin de l'épisode cette semaine!
0: Oh, mon Dieu!
1: Mais ça peut plus!
0: Enfin!
1: Et là, je trouve qu'il
0: est vraiment loin.
1: Il est loin, hein?
0: Tu voulais nous parler d'un peu beaucoup passionnément.
1: Beaucoup passionnément ce soir avec Phil Roy et Marie-Ève Morency et Maxime Roberge. Marie-Ève va nous dire que son chum lui a volé la vedette pendant ses vacances.
0: Hey.
1: Et Maxime va nous parler de la nouvelle Tété. Ça doit être Taylor Swift.
5: Ben oui, hein? La nouvelle Tété. Mariée, tout ça.
0: OK, à surveiller. Aujourd'hui, on vous demande, c'est notre question du jour, quelle est votre meilleure recette, là, celle que vous réussissez, celle qui est trop, trop bonne, sur laquelle vous avez plein de compliments. Donnez-nous l'eau à la bouche en ce vendredi matin. On va vous lire, on va vous jaser après cette nouveauté fort agréable de Patrice Michaud. Super bien au 96 de Rouge dans la gang du matin.

0: C'est tellement ensoleillé comme chanson, super bien, Patrice Michaud. Aujourd'hui, on vous demande, c'est quoi votre meilleure recette? Celle que vous faites le mieux, qui est toujours très, très bonne. Vous nous avez inspiré aujourd'hui, on a l'eau à la bouche. Et on commence par aller jaser à Audrey. Salut Audrey, ça va bien?
1: Oui, vous autres.
0: Ben oui, merci. Audrey, tu nous as donné l'eau à la bouche. Toi, ta meilleure recette, c'est un tartare. Là, explique-nous qu'est-ce qu'il y a là-dedans et pourquoi c'est meilleur.
1: C'est sûr que j'ai eu de l'aide de ma meilleure amie qui m'a fait découvrir ce tartare de saumon. Il est pas compliqué, c'est simple, mais tellement bon à la bouche. Dans le fond, j'ai besoin de fraises, de mangue, de concombre, coupé en petits cubes, de l'oignon rouge coupé mincement aussi. Je triche un peu par contre. Je prends le tartare de Geneviève Evrel chez IGA.
0: Oui.
1: Je fais une petite sauce mayonnaise avec sauce sriracha, avec sel poivre. Je mélange ça avec le saumon.
0: Oui.
1: Avec des petits croutons là, que je fais avec badigeonner d'huile, avec un petit peu de poudre d'ail. C'est tellement bon.
0: J'en doute pas. Parce que j'ai juste entendu le mot fraise et mangue. C'est le meilleur combo. Audrey, on a envie de l'essayer. Puis on salue ta meilleure amie qui t'a fait découvrir cette recette. Et on te salue toi qui l'as fait découvrir à tout le Saguenay-Lac-Saint.
2: T'as gagné mon cœur ce matin, Audrey.
3: Tellement, Audrey.
0: Passez une belle journée, Audrey.
1: Bonjour, toi aussi.
0: Merci d'être avec nous. Bye bye.
1: Merci, bye bye.
0: On s'en va maintenant trouver Marie-Pierre. Salut, Marie-Pierre.
4: Allô?
0: Marie-Pierre, c'est quoi ta meilleure recette?
4: Moi, c'est un gâteau, une bûche, fromage mascarpone et érable.
0: Oh!
4: Dans le fond, je fais une génoise à la vanille avec un beurre d'érable que je vais mettre dessus. Oh. Ensuite, je mets une genre de crème fouettée avec le fromage mascarpone à la vanille.
0: Mon Dieu.
4: Puis je vais me rajouter un crumble à l'érable et épices d'automne. Fait que je mets les épices que j'ai envie dedans, je me fais un petit crumble puis je mets ça là-dedans, fait que ça fait un petit croquant au travers de la génoise. Là.
0: Voyons donc, as-tu un cours en pâtisserie?
4: Non, pas du tout. Moi, je m'amuse avec ça. Je peux faire n'importe quelle pâtisserie. On me demande, je le fais.
2: Est-ce que tu fais juste ça à Noël ou tu le fais toute l'année?
4: Non, je le fais juste à Noël parce que c'est quand même plusieurs étapes, c'est assez long à faire. Fait que je le fais pour gâter ma famille.
3: Si
4: dans
3: t'as
4: le temps
3: besoin d'une goûteuse.
2: Oui.
3: Ça va me faire plaisir.
4: Oh. Pas de problème.
0: Je pense que c'est déjà approuvé, mais si jamais tu révises la recette, ça va nous faire plaisir.
3: Oui.
0: Ça doit être cher, là. La mascarpone, c'est cher.
4: Oui, le pot de mascarpone est assez cher, mais tu sais, quand on mélange avec une crème fouettée, déjà là, t'en prends une moins grosse quantité un peu. Fait
3: absolument.
0: Bon, Marie-Pierre, merci de ton partage et merci de nous avoir donné l'eau à la bouche ce matin. Passez une belle journée.
4: Plaisir.
0: Un bon week-end à toi.
2: Salut.
0: Et on a reçu quelques autres réponses sur Facebook rapidement.
2: Il y a Cindy qui vient nous texter au 6-12-13. Je trouvais tellement que ça avait de l'air. Bon, probablement que j'ai faim rendu là. Je pense à mon poulet au beurre et halloumi. Halloumi là-dedans, ça doit être bon.
3: Ça nous rend la recette.
2: Mais, hein. Et en mode dessert, son pavlova aux petits fruits. Je savais pas c'était quoi un pavlova.
3: C'est quoi un pavlova?
2: Un dessert
3: grec,
2: aérien. Comment?
3: C'est aérien. Okay. Ouais. Je pensais que c'était
2: mais,
3: grec.
2: Okay. Mais aérien, c'est dans les airs.
3: Aucun rapport. Mais je pense que c'est grec.
2: Composé d'une meringue croustillante à l'extérieur et moelleuse à l'intérieur, garnie d'une crème fouettée au chantilly, mascarpone et de fruits. Frais de saison. Je sais, ça me dit pas ça vient d'où.
3: C'est russe.
2: Ça vient de chez nous, ça.
0: Mais c'est aérien.
3: Je sais pas pourquoi ça me... Je pensais que ça venait d'ailleurs.
2: Ah oui, c'est un pays l'air.
0: Ben oui, j'aime à quel point vos recettes sont variées. On parle dans les commentaires Facebook de filet de porc, de rose beef. Évidemment, les tourtières qui reviennent. Hein. Les tourtières, ça peut se battre longtemps.
3: Le rose beef là, de Micheline avec une petite croûte de beurre moutarde sèche et un peu de sucre sur le dessus.
0: Ça sent Pardon. Vous êtes tellement appétissant. Non, c'est pas vous.
3: Vous êtes appétissant, oui.
0: Vos recettes sont appétissantes. Merci pour vos partages. On va aller demander à Katia c'est quoi sa meilleure recette à elle. On lui jase dans les prochaines minutes. Elle a 2 heures de hit sans interruption pour vous. Et Summer Days aussi, Fabien Rose.
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0: Bonjour Katia!
4: Salut! Bon vendredi! C'est le fun le vendredi!
0: Mais c'est dans le fun! T'es full belle, Katia!
4: Merci!
0: C'est un très très joli veste.
4: Oui,
0: c'est
4: ouais,
0: beau ça!
4: Un nouveau veste. Bon, non, pas nouveau, l'année passée. C'est juste que je le trouvais plus, puis j'ai trouvé.
1: Il y avait-tu un 20$ dans tes poches?
4: Non, ça m'arrive pas, ça. Ça m'arrive jamais, ça. Je sais pas pourquoi. Le film Una Bomber sort aujourd'hui sur Netflix. Je sais pas si vous aviez vu la série, c'est une histoire vraie. Là, c'est sûr, je regarde ça à soir. C'est plus, on se concentre plus sur les années universitaires et l'expérience controversée qu'il a subie plutôt que la chasse à l'homme, parce que c'est lui qui mettait des bombes, là. C'est vraiment une histoire vraie, ça, là. Et ça sort aujourd'hui. C'est en film cette fois-ci, mais la série aussi est sur Netflix. Okay. Si vous n'avez pas vu la série et vous voulez connaître cette histoire-là, c'est très bon. Queen de la pop, on en a aujourd'hui.
0: Oh, oui.
4: C'est Britney Spears et c'est Thomas après-midi qui va faire la personne. C'est vrai, Zach. Oui, tu ne pas. Ouais, tu fais pas ce jour.
1: Ça fait 9 déjà, là.
4: C'est vrai, c'est Zach qui va être là cet après-midi qui va faire la personne finaliste et on va parler aussi des petits films là, qui s'en viennent.
0: Oui, beaucoup de sorties au cinéma.
4: Beaucoup de sorties.
0: Fin de semaine.
4: Beaucoup de sorties.
0: Absolument. Ben, Katia, bon show.
4: Merci.
0: Bonne fin de semaine. Marie, bon week-end.
2: Bon week-end à toi aussi. Thomas aussi.
1: Ouais, je vais en avoir besoin.
0: Merci. Merci pour la semaine, Thomas.
1: Ben, merci à vous
0: vraiment,
1: autres. C'était vraiment le fun.
0: Vraiment. C'est parce que Vincent est en vacances. Puis il sera de retour lundi. Mais merci, Thomas. C'était vraiment le fun. Puis on va te retrouver tous les vendredis, ça c'est certain, dans le bain avec Aubin et dans vos hits du week-end. On vous souhaite une belle fin de semaine sous le soleil. Saguenay-Lac-Saint-Jean, profitez-en pour aller dehors. On se dit à lundi prochain.
2: Salut.
0: Bye bye.

météo et je peux vous dire qu'on devra profiter de ces belles journées qui s'amènent aujourd'hui. Là, c'est un petit peu comme de la brume encore. En tout cas, au centre-ville, c'est encore brumeux. On avait un peu de soleil tantôt. C'est quand même aujourd'hui très ensoleillé, prévu 22 degrés. Demain, du soleil. Dimanche, du soleil. Lundi, du soleil. Mardi, du soleil. Mais là, après ça, à partir de mercredi, jeudi, ça va ressembler plus à l'automne avec des nuages puis de la pluie. Alors, profitons de ce qui s'en vient. On écoute Cowgirl au 96.9 Rouge.

chum de Charlotte Cardin, Alyosha Schneider, qui a fait sensation au défilé Burberry cette semaine à Londres. Burberry qui a fêté ses 170 ans. Alors, il a joué le mannequin le temps d'une soirée au Fashion Week de Londres et je pense que Charlotte Cardin était là. On l'écoute au 96.9 Rouge.

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La queen de la pop, c'est pas encore passé, mais ça s'en vient. Restez branchés. On va faire une autre personne finaliste pour cette belle croisière sur le Queen Mary 2.

Salut à Juliane qui s'en va avec sa chum Caro à Québec. Aujourd'hui, ils vont passer la fin de semaine à Québec, mes chanceuses. Profitez-en bien. Il va faire super beau, j'imagine, là-bas aussi, parce qu'il fait super beau, du beau soleil toute la fin de semaine. On écoute Belong Together au 96.9 Rouge.

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c'est que notre concours du Queen Mary 2 avec Promotion Saguenay, une belle croisière pour 2-10 jours qu'on vous offre. Ça se poursuit encore la semaine prochaine et l'autre semaine. Là, la Queen de la pop, qui est Britney Spears aujourd'hui, n'est pas encore passée, mais ça s'en vient dans pas très long. Il y a toujours l'identification avant. Donc, vous en faites pas. Vous textez Queen quand vous allez l'entendre. Queen au 6-12-13. On écoute Madonna à Rouge.

Jeff Posé, d'après moi, va sûrement gagner quelques prix au gala de la disque, d'après moi. Ça va avoir lieu le 8 novembre prochain. J'ai bien hâte de voir ça. Vous savez qu'on entre à chaque semaine des nouveautés à Rouge. On a entré une nouveauté de Ella Langley, celle qui chante Choosing Texas. Ça s'appelle Be Here et vous allez l'entendre surtout en fin de semaine. Donc, surveillez ça, ça doit être encore super bon. Et Blue Jeans Blue aussi, qui nous ont sorti une nouvelle chanson, Faut que tu dises wow, vous allez l'entendre également à Rouge. Dans quelques instants, nouveau info en musique de Way I Heart et également Shakira.

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1: Bonne fin d'avant-midi, ici Benoît Chevalier. Un homme de Québec a été arrêté par la GRC pour avoir proféré des menaces de mort à l'endroit du premier ministre Mark Carney. Ousmane Ba, 45 ans, est aussi accusé d'avoir fomenté la haine. L'homme restera détenu jusqu'à sa prochaine comparution prévue le 1er octobre. Aux élections, Éric Duhaime accuse Paul Saint-Pierre Plamondon d'avoir conclu une entente avec le syndicat de la FTQ. Le chef péquiste promet de revoir la loi sur la démocratie et la transparence des syndicats. On écoute le chef conservateur.
2: Monsieur Plamondon, vous savez, il a essayé de clignoter un peu plus à droite là, ces derniers mois. Et là, on voit le vieux PQ de gauche revenir au galop. Pensez-vous qu'il va être capable de se tenir debout face aux syndicats quand va arriver le temps de dégraisser l'appareil?
1: Ottawa s'entend sur un contrat préliminaire pour l'achat de 6 avions radars de la compagnie Saab. Les appareils seraient construits au Québec en collaboration avec Bombardier. La valeur du contrat et la date d'échéance n'ont pas encore été dévoilées. Enfin, au sport, le Canadien est officiellement la plus jeune équipe de la LNH selon le site RotoWire. La moyenne d'âge est seulement de 25,6 ans.
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c'est le fun, un beau soleil comme ça. On a 14 degrés sur le Saguenay-Lac-Saint-Jean. Ça devrait grimper à 22 degrés. C'est vendredi et on écoute Where is my husband?

On a entendu Ed Sheeran tout à l'heure. Eh bien là, il a annulé deux shows. Ça vient d'être annoncé. Deux shows qui devaient avoir lieu ce soir et demain à Boston. Et la raison qu'on a vue dans le communiqué, c'est en raison des forts vents qui annoncent à Boston ce soir et demain, de 65 à 90 km/h. Mais nous autres, on parlait tantôt ici à Gagne qu'on trouve ça louche. On trouve ça louche que ce soit à cause des vents. Et peut-être aussi à cause de la controverse qui suit Ed Sheeran depuis plusieurs semaines maintenant. Alors, en tout cas, il a annulé les shows de ce soir et de demain. Morgan Wallen s'en vient en musique. Également Pink au 96.

0: sur ce qui s'en vient. Au retour.
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11h44 minutes. Je vous souhaite un excellent week-end. Profitez-en parce que vraiment, on va avoir un beau week-end ensoleillé comme la belle journée d'aujourd'hui. Dans quelques instants, complètement midi ou complètement vendredi avec Pierre et Christine. Puis là, Christine nous parle d'un grand deuil qu'elle vit présentement, mais vous connaissez Christine, ça sera un sujet probablement pas très sérieux, en tout cas, je pense pas. Nous, on se reparle lundi à compter de 9h. Alors, bon week-end encore. Bye-bye.

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0: Salut tout le monde, on est content de vous retrouver. On est le 25 septembre et c'est complètement vendredi, complètement automne. Christine, salut!
1: Salut, Pierre Hébert!
0: T'as passé une belle semaine?
1: Ben, ça a passé vite encore une fois!
0: Ça n'a pas de sens comment ça passe vite à chaque fois.
1: On arrive le lundi, puis pouf, on est vendredi!
0: Moi, c'est la semaine du bain chauffant.
1: Oh!
0: Il y a des matins où je suis parti avec le bain chauffant.
1: Ben ça, c'est exagéré, je trouve.
0: Ah, mais j'aime ça, le mélange des deux. Un peu d'air climatisé, mais le cul au chaud. Ah, je trouve que ça,
1: ben, cool,
0: c'est bien.
1: Ben très bien, alors.
0: Des plans pour le week-end? Est-ce que t'es encore en rodage?
1: Non, je suis en congé en fin de semaine.
0: Yes.
1: Alors, je prévois des petits soupers, du petit mélange, tu sais, les bases.
0: Ah ben moi, je suis dans ton coin. Je suis à Longueuil en fin de semaine.
1: Attends,
0: je t'en joue à Longueuil, c'est un de mes derniers shows avant la...
1: Avant la fin.
0: Avant un bout, là.
1: De quoi?
0: Non, mais c'est juste, dernier show, ça arrive sud, avant un petit bout. On a libéré des bons billets. J'aime mieux vous le dire. Fait que, la dernière fois, c'est parce que, je l'avais dit à Brossard, puis j'avais rencontré des gens qui m'avaient dit, hey, on t'est en train de magasiner au 10-30 pendant que t'as dit ça à la radio, on t'a entendu, on t'allait acheter les billets.
1: Mais oui, on donne.
0: Fait que, ben, hâte de vous voir à Longueuil. Sinon, c'est la journée nationale du homard.
1: OK, miam, délicieux, c'est bonne pince.
0: Oui.
1: Je suis pas j'adore. Ah, ben oui, mais toi, t'aimes pas fou de ma maman.
0: Avec ou sans beurre à l'ail?
1: Ah ben, avec, sacrilège. Miam, une bonne guédille.
0: Oui.
1: Ouf.
0: C'est quoi le restaurant d'Omar, là, qu'il y en avait plein avant au Québec, là?
1: Red Lobster.
0: Oui, il y en existe-tu encore au Québec?
1: Mais non, je pense que c'est juste aux États-Unis.
0: Ah, il n'y en a plus au Canada?
1: Non.
0: Donne d'avoir au Nouveau-Brunswick.
1: Ben, regarde, peut-être, là, qu'est-ce que tu veux, oui. Textez-nous.
0: OK, parfait.
1: Si vous êtes au Nouveau-Brunswick puis vous avez un Red Lobster, dites-nous-le, qu'on y aille. Mais non, pas vrai, miam.
0: Christine.
1: Ouh, j'adore le homard, Pierre.
0: Dans 3 minutes.
1: Oui.
0: Tu veux nous parler de deuil.
1: Pierre, un deuil que je vis chaque année. Mais ça va me prendre une musique triste là-dessus parce que...

0: On a reçu un texto très réconfortant de Sylvie qui nous dit alors il existe encore des Red Lobster au Canada, en Ontario, en Alberta et au Saskatchewan. Puis Pierre, c'est vrai, ça me rappelle que je suis allé au Red Lobster de l'Ontario il n'y a pas plus tard que cet été.
1: Ah oui? Puis tu t'en rappelais pas?
0: Mais je m'en rappelais, oui! Moyen, moi je dois te dire.
1: Ben moi, j'aurais dû dire que ça va de l'air loin dans la mémoire.
0: J'avais le souvenir dans le beurre à l'ail, qu'est-ce que tu veux que je te dise? OK, changement de sujet, Pierre.
1: Oui.
0: En ce 25 septembre, je vis un grand deuil, musique triste.
1: Bon, qu'est-ce qui se passe?
0: C'est l'heure de dire au revoir à ma piscine.
1: Oh.
0: Aujourd'hui même, les techniciens viennent, puis... ils baissent le niveau d'eau, ils mettent l'antigel d'un tuyau,
1: est-ce que je
0: ferment
1: peux,
0: tout.
1: Je peux-tu t'arrêter?
0: J'ai oui.
1: pas l'impression que c'est des techniciens. Là.
0: Mais c'est quoi d'abord?
1: C'est plus des gars de piscine. J'ai pas le feeling que c'est vraiment une énorme technique là, ben, où ils apprennent ça à l'école.
0: T'en fermes tout seul, toi, ta piscine?
1: Ah, moi? Oui.
0: Ah oui?
1: Ah oui.
0: T'en fermes tout seul?
1: Oui. Veux-tu avoir mon truc?
0: Ben, vas-y.
1: Bon, je m'assieds tranquillement.
0: Ouais.
1: J'ouvre mon ordinateur.
0: Oui.
1: J'écris mon gars de piscine.
0: Ah, technicien de piscine? Ouais, OK. Ben, Pierre, c'est un technicien.
1: OK.
0: Ça prend des techniques.
1: Les techniciens de piscine,
0: ben
1: on va
0: oui,
1: trouver ça
0: étudié. Oui, ben c'est, oui. Puis là, il ferme ma piscine, puis là, ça, puis je vais m'ennuyer.
1: Mais t'as fermé tôt, d'habitude, t'as fermé tout le temps après moi, puis là, la mienne n'est pas fermée encore.
0: Ben, là, c'est parce que c'est toi qui es en retard, là. Le grand gel s'en vient, là.
1: Le grand gel.
0: Ben, le grand gel, on est bientôt bientôt novembre.
1: Le grand gel, ah oui. Il manque juste 5 semaines, mais novembre est à nos portes.
0: Ben, oui, ça cogne plus vite que tu penses.
1: Puis, mais je sais à quel point t'aimes ta piscine, à quel
0: oui.
1: point tu te baignes tôt aussi dans l'année.
0: Oui.
1: Est-ce que tu trouves ça plate? Pour vrai, j'imagine que oui.
0: Mais là. En fait, là, ce qui s'est passé cette année, c'est un peu différent. C'est que d'habitude, j'assume de payer très cher d'électricité pour l'étirer le plus longtemps possible en,
1: oui.
0: en la chauffant encore. C'est juste que il y avait un pli dans ma toile, dans le creux. Ma toile avait fait un pli, puis là, il a fallu vider toute la piscine, défaire le pli, puis remplir la piscine. Fait que là, l'eau...
1: Hey.
0: Tu sais, c'était ben trop fret.
1: Mais
0: là,
1: oui.
0: J'étais comme, m'a pas à repartir, il fait fret. Fait que j'ai abandonné. Ça fait déjà 3 semaines, je me baigne plus.
1: Oh!
0: C'est dur.
1: Mais moi aussi, je suis comme...
0: Je pense m'acheter un spa.
1: Toi?
0: Mais...
1: Hey, t'as chaud quand il fait 20 degrés.
0: C'est pour me baigner en hiver. J'aimerais ça m'acheter un spa long.
1: Ouais. Hey, moi, j'en ai vu des spas longs. Hein.
0: Oui.
1: Il y a des spas maintenant que tu peux même nager.
0: Mais
1: il y a une espèce de moteur qui pousse l'eau.
0: Hein?
1: Oui, puis tu peux nager à contre-courant.
0: Oui.
1: Tu nages sur place, mais ça permet de faire du sport même pendant l'hiver.
0: C'est qui va m'appeler? Trévi, Club Piscine, qui? Appelez-moi, dites-moi tout.
1: Ben, sûrement des techniciens.
0: Ben, des techniciens de piscine, oui. Au 6-12-13, j'aimerais ça savoir, vous, c'est quoi le deuil niaiseux, mais valide que vous vivez présentement. C'est un safe space, les sites. Aucun jugement promis. On

0: avant la toune, là, je vous parlais du grand deuil de fermer ma piscine aujourd'hui. Puis je vous ai demandé de nous partager les petits deuils niaiseux que vous vivez ces temps-ci. Et j'ai reçu des bons textos. Il y a Caro qui dit « Je vis le deuil de plus pouvoir passer mes journées de congé au parc avec mes amis à me faire bronzer puis boire de la sangria. »
1: Ah oui, je comprends.
0: C'est quoi de la sangria?
1: De la sangria.
0: Ah oui, de la sangria.
1: Oui.
0: C'est bon. Il y a quelqu'un qui dit « Moi, c'est le vélo. J'aime mieux me déplacer en vélo, mais pas question que j'en fasse l'hiver. J'ai mes limites. »
1: Ben, moi, je suis un peu là-dedans parce c'est que trop. J'aime beaucoup courir ces temps-ci. Parce que c'est frais, on est super bien. Mais cette période-là, là, où t'as pas trop chaud, t'as pas trop froid dehors, est pas longue.
0: Oui.
1: Puis après ça, bang, ça te rentre dedans.
0: Tu cours-tu l'hiver, oui?
1: Oui.
0: Faut-tu t'équipes différemment? Genre, tes souliers, faut-tu qu'il y ait des gros crampons?
1: Ben, j'ai acheté des trucs que je peux mettre des crampons par-dessus mes souliers.
0: Okay,
1: mais
0: ouais.
1: La majorité du temps, on pense que tout le temps de la neige, mais tu sais, quand c'est déneigé, ça va.
0: Ça va.
1: Puis sinon, tu t'habilles en couche d'oignon, là.
0: Ouais, ouais, c'est ça. Attends, mais à un moment donné, t'as pas trop chaud?
1: Oh,
0: parce que quand
1: non,
0: tu bouges, tu te réchauffes.
1: Non, parce qu'il faut le temps que tu calcules, mettons, qu'en courant, tu gagnes de 5 à 10 degrés. Fait que si dehors, il fait moins 5, faut que tu t'habilles comme s'il faisait 5 ou 10.
0: Ah, OK.
1: Ouais.
0: Ah, c'est un bon truc.
1: Merci.
0: Ben, regarde-moi bien, pas courir quand même.
1: Ouais.
0: Il y a Camille qui dit « La pataterie dans mon village est juste saisonnière. »
1: Ah, oui!
0: Fait qu'elle dit « Je m'ennuie déjà de mes poutines. »
1: Ah non, je sais, nous, on a le cultivateur à Saint-Constant qui est une fruiterie pis où ils vendent aussi des légumes. Là.
0: Ouais, un kiosque à légumes.
1: Oui, pis, non, c'est vraiment grand. Pis tu sais, tous des produits de la région, là, puis ils ferment toujours à l'Action de grâce, bon, et qu'on est triste.
0: Oh non.
1: Eh oui.
0: Ben, rip aux légumes.
1: Rip aux légumes.
0: Il y a quelqu'un qui a dit, mon gars a lancé sans vouloir la manette de la Switch dans TV. Fait qu'il dit, je vis le deuil de ma TV et de l'espace sur ma carte de crédit.
1: Oh non.
0: Oh non. C'est vrai que, oh là là, c'est une dépense imprévue qui arrive vite.
1: Ça, c'est fort cher.
0: Et là là. Pierre, je te donne des choses. Dis-moi si tu as dû faire des deuils en lien avec ça, OK? Avec ta scolarité, c'est quoi le plus grand deuil que tu as eu à faire?
1: Oh, moi, j'ai pas eu de deuil à faire. Moi, j'ai lâché mon bac pour faire l'école de l'humour, puis j'étais content, au contraire, de lâcher mon doctorat.
0: Ouais, mais moi, je trouvais que, mettons, tu sais, quand le secondaire finissait, c'était le deuil de la routine en classe avec mes amis.
1: Je le sais. Le deuil de plus avoir d'agenda.
0: Ah oui?
1: Parce que quand t'arrives au secondaire, ils t'en donnent un au cégep, à l'université.
0: C'est vrai, mais
1: là, je me rappelle d'arriver, mettons, dans une librairie, puis je fais, il y en a aucun qui me convient.
0: Oui.
1: Je les haïs toutes.
0: Je comprends. À cette heure, c'est tout sur le téléphone, anyway.
1: Ah, à cette heure, je suis monsieur techno.
0: Mais l'autre fois, j'ai croisé une madame qui avait encore un agenda papier, puis j'ai trouvé ça full ming. J'étais comme, c'est moins pratique, mais c'est cute.
1: Ouais.
0: Les deuils que t'as dû faire sur une partie de ton corps en vieillissant.
1: Ah, ben oui.
0: Sur quoi?
1: Ben, tu sais, je vois qu'il y a des cheveux qui tombent. En fait, le deuil que j'ai présentement, là, c'est que quand je m'endors,

0: endors. Non, mais ce que je veux dire, là, c'est qu'il y a des fois là où ça me pogne d'un coup. Ça va bien, là, je fais à 9h30, je fais, c'est fini. Tu sais, avant, là, j'avais plus d'énergie, je pouvais étirer ça, puis des fois, je suis comme, ben non.
1: Mon corps gagne,
0: mon
1: c'est
0: dodo. Mon corps gagne, exact.
1: Je comprends. Est-ce que t'as déjà eu à faire un deuil par rapport à un appartement, une maison?
0: À chaque fois, ça a été des deuils.
1: Oui, quand t'as quitté des endroits.
0: Oui, mais tu sais, moi, j'ai quand même le bonheur facile, fait qu'à chaque endroit, il y a eu des moments spéciaux. Mm. Dans le sens que mon premier appart, c'est là que Catherine puis moi, on était. Puis après ça, le premier condo, c'est la première fois que j'avais acheté quelque chose, tu sais, fait qu'il y a ce deuil-là. Puis tu sais, en plus, quand t'as des enfants, puis tous les souvenirs qui sont avec, là.
1: Ouais, je comprends.
0: J'ai hâte d'avoir le deuil de mon hypothèque, par contre.
1: Au retour, notre scripteur Olivier s'en vient animer son quiz musical. On va voir si on va trouver ses tunes cette semaine. Ça se passe tout de suite après Nation.
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0: Salut Ali.
1: Allô, ça va bien?
0: Ben, oui, ça va bien. Ben, hâte de savoir c'est quoi ton thème cette semaine. Oui.
1: C'est le début de l'automne.
0: Oui. Oui.
1: Et comme personne célibataire, on se cherche un chum ou une blonde pour passer l'hiver. Hein?
2: Ah oui,
1: on fait ça. C'est connu, oui.
2: Ah oui, ah, okay.
1: Garder au chaud.
2: Très bien.
1: Oui, toi, t'as abandonné.
0: Ben moi, j'ai déjà chaud.
2: J'ai une douillette. Sinon, ben.
1: Fait que mon thème, c'est l'amour.
0: Mais est-ce qu'il y a des tonnes d'amour? Est-ce qu'il y en a suffisamment?
1: Oui, ça a été difficile. Okay. Mais j'en ai trouvé. Et c'est que des tonnes en français.
0: Ah. Bravo!
1: Oui. Fait que voilà. Et on commence avec Christine.
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0: Dès que
3: okay. C'est qui ça, donc? Martine Sinclair.
1: Bonne réponse!
0: Yeah.
3: Merci!
1: Oh. Ok, je suis rassuré, vous en avez une.
0: Pas moi?
3: Ouais, bravo!
0: Ok, c'est la plus facile.
1: Oui, non, ça va. Okay. Pierre, à ton tour.
0: Oui.

0: couleurs.
1: Ah, ouh!
0: Sans couleurs.
2: Sans couleurs.
3: C'est bon.
4: Ah, oui, hein, c'est deux bonnes tunes.
1: Pour vrai, je suis content de ma playlist cette semaine.
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2: OK.
4: C'est un peu exagéré, par exemple.
2: C'est sûr, mais ouais, ça fait mal, une peine d'amour.
4: Aussi, un peu,
1: Christine, à ton tour.
6: J'ai pas demandé
2: à venir au monde. Wow! Danny Bédard.
1: Oui.

0: Mais ça sent bien. Là.
1: Mais non, mais c'est sûr qu'il n'est pas dans l'extrait.
2: Attends, non, je sais, mais attends. Là, tes lèvres. J'attends une flamme.
0: C'est genre l'amour en guerre, je pense.
1: Tu dois dresser le plan, non?

0: Danny, excuse-moi.
1: On n'a pas de musique au Québec, hein? C'était mon éditorial.
2: Mais ben, ouais,
1: tu
2: l'as
1: bien assumé. Merci. Pierre, à ton tour.
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4: C'est Vincent Vallière, on va se...

0: marier, c'est quand je me suis marié.
1: Ah, c'est bien.
0: Peut-être une gang à l'avoir, mais c'est vraiment une belle chose.
1: Ça.
0: Non, t'étais pas là.
1: Ben non, tu m'aurais pas indiqué.
2: Façon facile de faire deux points, ça?
1: Oui.
2: Très bien.
1: Christine, à ton tour.

0: j'ai l'impression, là,
1: oui,
0: qu'elle est fine.
1: Oui?
0: Genre, je pourrais aller manger avec elle, j'aurais pas l'impression de... Tu je pense que ça irait bien.
1: Non, mais vraiment humaine. Là. Oui. Genre, moi, j'allais croiser sur des tournages vraiment fines, vraiment humaines. Mais après ça, dans la vraie vie, je sais pas.
0: Fait que t'as croisé Lara Fabian, mais t'es pas venu à mon mariage.
2: Regarde,
0: ben,
2: on
0: c'est
2: fait ce qu'on
0: c'est,
2: peut.
0: C'est
1: hein?
0: Des bons choix.
1: C'est mes priorités. Attends, ça va bien. Oui. Pierre, à ton tour, oui. C'est le dernier extrait.
3: J'ai compris tous les mots.
0: C'est Céline Dion. Pour que tu m'aimes encore.
1: Bonne réponse!

0: C'est toi qui as gagné!
1: Oh que oui! 6 à 5! Bougez pas au retour, Christine! Je vous donne des trucs pour faire de l'argent facilement. Bougez pas tout le monde!
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4: On pense souvent que je suis l'homme de la maison puis que je sais faire plein de choses. Mais c'est comme déboucher une toilette, mais genre c'est ma blonde qui le fait, là. C'est
1: drôle. Mais tu sais, hier, on parlait de toi, mon chum, puis moi, on était dans un souper de famille, puis il dit, le père à Thomas, tu sais, c'est un de ses amis, puis il dit, il est vraiment manuel, ce gars-là, et je comprends pas comment ça se fait que Thomas, il l'est pas.
4: Ah, Tom, c'est sûr qu'il y a ça au bout des doigts. Ouais. Je les appelle quand j'ai besoin d'aide. Ça m'est arrivé tout au long quand j'étais en Égypte. On me parlait en russe parce qu'on pensait que j'étais russe.
1: Pardon?
4: Ça a l'air, j'ai une face de russe. J'ai la barbe, la face, la forme.
1: Mais tu le dis, je suis comme un peu...
4: Quoi?
1: Non, mais tu sais, les Russes, là, sont comme bâtis, puis Tom, il est comme bâtis.
5: Oui, oui, oui.
1: C'est vrai que t'as la chaise d'un...
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29: 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Et là, Christine, oui. Tout le monde m'appelle le Chief de Candiac.
30: Ben, franchement.
29: Puis ça, là, je pense que ça pue sa place.
30: Ben, non, ça a pu sa place, certain.
29: Mais voici quand même des trucs pour gagner des sous.
30: Okay.
29: Alors, j'ai trouvé une façon de faire de l'argent qui pourrait, moi, en fait, m'en faire gagner, OK? Tu peux, si t'as une borne de recharge de voiture électrique,
30: oui.
29: La louer.
30: Ah!
29: Tu sais, mettons, c'est comme un Airbnb.
30: Oui.
29: De borne électrique. Fait que tu peux la mettre sur une application qui s'appelle Share Charge. Fait que, mettons, toi, t'en as une dehors, puis là, tu fais, hey, moi, y a pas de problème, vous pouvez
30: venir chez nous.
29: Je pense que, tu sais, nous, dans le coin de Montréal, c'est moins ça, parce qu'il y en a quand même beaucoup, puis le réseau est aussi de circuits électriques est bien établi. Mais tu sais, des fois, tu vas quelque part, puis là, tu fais, hey, ces bornes-là sont pleines, j'ai pas le goût d'attendre, faut que j'aille au Saguenay. Y a-tu quelqu'un proche, pas loin, quelque mettons, part. Qui me pourrait me donner 20 minutes?
30: Mmh.
29: Fait que je trouve ça quand même intéressant.
30: Ça prend combien de temps charger ta batterie de char?
29: Ça dépend vraiment du temps, parce que, mettons, de 0 à 80%, ça va relativement vite. C'est le 80 à 100% qui est le plus long. La charger au complet.
30: Mais est-ce que c'est lui qui dure le plus longtemps avant que ta batterie se décharge?
29: Non, absolument pas. Mais c'est juste que bon. Pour la remplir, ça demande plus d'énergie. Mais des fois, t'as juste besoin d'un genre 15-20 minutes pour avoir, mettons, 100 ou 150 de kilomètres de plus d'autonomie pour pouvoir te rendre. Et en moyenne, les gens, ils chargent $5 pour se charger sur leur borne personnelle. Okay. Puis à la fin de l'année, si, mettons, la borne a été utilisée 40% des 20 heures par semaine, ça revient quand même à un revenu de plus de $2,000.
30: Ben, c'est très bon.
29: C'est pas plate, hein?
30: Ben, c'est très bon.
29: Et l'autre affaire que je savais pas qu'il existait, puis j'ai trouvé ça quand même intéressant, il y a des crédits carbone qui sont taxés aux entreprises qui polluent, puis qui sont redistribués aux gens qui ont une borne à la maison. Donc, tu vas t'inscrire, mettons, au club roulé électrique, puis il y a des gens qui réussissent à amasser un bon $1,000 par année de cette façon-là.
30: Mais...
29: Ben, grosso modo, il y a des gens qui... Il y a des entreprises qui polluent.
30: Oui.
29: Puis ils font, ah, Christine, elle a un char électrique, fait, je vais y acheter ses crédits carbone parce que moi, genre, je l'encourage à aller encore électrique. Fait que tu pourras avoir 1,000$ de cette façon-là.
30: Ben, regarde, un beau 1,000$ fait de même vite.
29: Exactement. Selon toi, c'est quoi le pourcentage des véhicules au Québec qui sont électriques?
30: 40%.
29: Hey, c'est 6,5%.
30: Hein?
29: Oui!
30: Mon Dieu, j'en vois tellement souvent, j'étais sûr.
29: Ben, je pense encore une fois, il y a une question de la région. Là, tu sais, il y a beaucoup de gens que c'est pratique dans le trafic pour Montréal. C'est compliqué, mais souvent quand t'es en région,
30: c'est plus long.
29: Puis il y a des gens aussi qui ont besoin des pick-up parce qu'ils travaillent sur une ferme, n'importe quoi. C'est moins ça. Mais moi aussi, j'en vois de plus en plus. Moi, j'ai une voiture électrique, puis j'adore ça. Pour vrai, je capote. Au 6-12-13, textez-nous les façons surprenantes, puis idéalement là, légales que vous connaissez pour faire un peu d'argent, parce que
30: on en connaît des trucs.
29: T'en as connu au secondaire?
30: Ah, j'en ai connu beaucoup, oui.
29: On veut des légales.

0: Avant la tourne à complètement midi, on parlait que c'était possible de faire de l'argent en louant sa borne de recharge électrique ou encore en vendant des taxes carbone. Et là, on vous demandait, en fait, on vous a demandé, c'est quoi votre moyen de faire un peu plus de sous? On a reçu une tonne de textos. Il y a Jean-Sébastien qui dit, moi, je me suis abonné à toutes les applications pour des rabais et des aubaines. C'est pas d'argent que je reçois, mais je sauve tellement que ça revient au
1: même. Ben oui, ça revient au même, certain.
0: Et il y a Sophie qui dit, moi, j'ai mis un pot à sacre dans la maison. Je suis chanceuse, mon chum sac beaucoup.
1: Mais oui, ça se remplirait chez nous aussi.
0: Ah, imagine si on mettait ça en onde pour toi, une pièce à chaque fois.
1: Ben, c'est surtout toi qui le remplis, pas te mentir. Là.
0: C'est moi qui le remplis?
1: Oui, en onde, c'est toi qui sac le plus.
0: Ah, tu penses?
1: Oui, moi, je fais jamais ça.
0: Ah, OK.
1: Je
0: vais m'apporter un pot à sac.
1: Très droite, moi.
0: Christine, il y a des choses que les gens font pour de l'argent, puis dis-moi si tu le ferais.
1: OK.
0: Le premier, je suis pas sûr. Donner ton corps à la science ou participer à des études médicales?
1: Non. Je donnerais mon corps, mais pas à la science, puis pas pour des études.
0: Non?
1: Non.
0: Mais en échange de rien, là, gratuitement.
1: Ben c'est gratis en plus, fait que tu sais.
0: Parce qu'il y a certaines universités ou laboratoires qui payent pour tester des médicaments. Ça, je comprends, c'est beaucoup plus délicat.
1: Oui.
0: Ou même pour rester couché dans un lit pendant des semaines pour analyser les effets de la pesanteur.
1: Ah, ben ça, je pourrais donner mon corps. Moi, une petite semaine.
0: Un petit corps à son lit.
1: Ben, allez.
0: Sinon, là, je pense que tu pourrais être bonne pour les deux prochains. Soit être un spectateur professionnel ou un pleureur. Dans certains pays, on peut louer des faux pleureurs pour les enterrements ou des personnes pour applaudir et remplir les salles de spectacle.
1: Oui, moi, j'irais rire.
0: Ah, je savais pas que tu pouvais engager des spectateurs.
1: Ben, moi non plus, mais maintenant que je le sais, check bien ton prochain show.
0: Bon. Hey, moi, s'ils achètent des billets, ils sont les bienvenus.
1: C'est juste des pleureurs.
0: Sinon, vendre des cheveux. C'est une belle coiffure. Oui. Là, tu peux vendre ça pour des gens qui font des perruques.
1: Pour faire des perruques, absolument.
0: Le prochain, on tient quelque chose. Je pense que t'aimerais ça. Là. Chasseur de balles de golf.
1: Oh.
0: Parce que tu sais, quand tu vas jouer au golf, des fois, t'en perds dans les étangs, dans l'eau. Toi, tu mets un petit kit. Faut que je sais les balles, t'es nettoie puis t'es revends.
1: Puis tu mets ça. OK.
0: Ah, j'ai pas compris ta question, mais j'aimerais essayer de répondre. Tu m'as bien dit, toi,
1: c'est ça.
0: OK. Mais il y en a là qui se font beaucoup de sous avec ça. Là. Ils ramassent énormément d'argent puis de balles. Là.
1: Ah ouais, hein?
0: Sinon, mon préféré, revendre les cadeaux qu'on n'a pas aimés.
1: Ah ben ça. Oui.
0: Ben oui.
1: Mais oui. Ben oui, c'est circulaire. C'est quelque chose qui fait pas ton bonheur. Fait le bonheur de quelqu'un.
0: Ben oui, puis avec l'argent, tu peux t'acheter de quoi que t'aimes. Moi, j'adore ça. Sinon, aussi, il y a des gens qui sont payés pour filtrer et enquêter les profils sur les réseaux sociaux.
1: Oh.
0: Il y a des gens qui vendent ce service-là, mettons, pour une première date, un employé, un vieil ami.
1: Pour stalker le monde.
0: Oui!
1: Ben, OK. J'aimerais ça, mais je pense que je suis pas assez bonne avec les réseaux. Tu sais, moi, aussitôt je tape un nom, je trouve pas personne, je fais « Ah, c'est pas là. »
0: Elle n'existe plus, elle est
1: morte. C'est ça, tu sais, faudrait peut-être pousser un peu plus le bouchon.
0: Restez là, parce que dans 3 minutes, on va pousser le bouchon avec nos meilleurs moments de la semaine. On va jouer à la crème de la crème après. Cheap Thrill de Sia, j'ai dit
1: on
0: boucher.
1: On va boucher le

0: de la crème.
1: Salut Ali, t'es de retour?
2: Oui, je suis de retour.
1: Avec nos meilleurs moments de la semaine. Il paraît, là, pour vrai, là, que dans les écoles où les gens veulent apprendre pour être animateur, ils écoutent ce bout-là.
2: Oui.
1: En disant, voici ce qu'il faut faire.
2: Vous êtes étudié dans toutes les universités du Québec.
1: Oui, même dans le monde.
2: Oui, c'est ça. Et cette semaine, vous nous avez encore servi des excellents moments, des belles nounouneries, comme on appelle dans le milieu. Et on commence avec une petite question. Cette semaine, vous avez trouvé un nouveau slogan pour Rouge. Lequel?
1: Toujours un hit?
2: On écoute.
3: À Montréal, on vit un petit cauchemar. Le sud en région, vous êtes bien, profitez-en. Rappelez-vous que vous avez le meilleur de nous.
1: On dirait comme une menace que tu viens de dire.
2: Mais rappelez-vous, là, vous avez le meilleur de nous.
3: C'est vrai?
2: Là.
3: Non, mais c'est plus un...
1: Mais Christelle, on s'en va ailleurs. On va rester positif.
3: Ben oui!
1: Salut les régions qui nous écoutent. Mais tu sais, des fois, il y a du trafic aussi en région. Ben, on vient pas là-dessus.
3: C'est rare, mais ceux qui ont le meilleur de nous, bisous.
1: J'adore ça, le meilleur de nous. Ça devrait être toujours des hits, le meilleur de nous. Christine. En septembre.
3: Oui.
1: Non, mais nous,
3: non, non, on enchaîne en septembre.
1: On enchaîne, parfait. On est concentrés. Donnez-nous un choc.
3: Je suis perdu d'un extrait.
2: Il y a une trahison, Christine, qui a bien ébranlé Pierre cette semaine. Laquelle?
1: Une trahison?
2: Oui. T'as fait une trahison qui a ébranlé Pierre.
3: Ouais, j'ai pas mangé sa tarte.
2: Écoute.
1: Je me rappelle pas trop pourquoi je m'en vais sur mon téléphone.
3: Ouais.
1: Là, j'ai appris une nouvelle qui m'a un peu terrassé.
3: Ben voyons.
1: Moi, je pensais que toi et moi, on se faisait confiance.
3: Oui.
1: Je pensais que toi et moi, on était quand même des confidents. Qu'on se racontait tout. Ou à la limite. Puis là, j'ai appris que t'étais en couple. Ça m'a fait bien de la peine. Parce que moi, je me disais, elle me l'aurait dit, c'était en amour. Mais non. Une fin de semaine, toi. Elle est en couple, charogne.
3: Ben franchement, Pierre Hébert.
2: Charogne, ça faisait longtemps que j'avais pas entendu ça.
1: Oui. Puis comment ça se passe, ton couple?
3: Ben là, on s'est calmé, là. On s'est retiré des réseaux sociaux un petit peu, là. Puis les médias nous ont lâchés.
1: Génial.
2: Christine, c'était quoi ta stratégie pour prouver à Pierre que t'étais patiente avec les enfants?
3: Hein? Ma stratégie pour y prouver.
2: Que t'étais patiente avec les enfants.
3: Je sais pas, fais-moi un dessin, explique-moi une recette.
2: Non, on écoute.
3: Je sais pas. Ben, je suis très patiente avec les enfants.
1: Oui, je le sais.
3: Ben, avec les enfants, oui, c'est quand t'es plus un enfant, là, enchaîne, gars.
1: Mais tu vois, pour dire que...
3: Excusez-moi, non, mais c'est parce que tu fais des muffins, c'est correct, là. Pas d'apport, ben, vas-y.
1: Okay. Là, tu chicanes qui en ce moment?
3: Toi.
1: OK, parfait.
3: Pas quelqu'un, un adulte qui est pas là.
1: Mais moi, okay. À qui on donne le meilleur de nous?
3: Ben, moi, j'ai essayé de donner le meilleur de moi, puis lui, il donne rien en retour. Fait qu'à un moment donné,
1: mais
3: là,
1: de qui tu parles?
3: Ben, celui qui est pas là, qui existe pas, mais avec qui je vais me fâcher si je le croise.
1: En ce moment, t'es fâché après quelqu'un qui existe pas.
3: Exactement.
1: Qui a fait des muffins.
3: Mais pour te prouver que je suis patiente avec les enfants.
2: C'était un long chemin quand même pour prouver ton pot.
3: Efficace en même temps.
2: Oui, puis d'ailleurs, on va mettre. On va mettre $1 dans le pot à sac.
3: Ben, j'ai pas entendu un sac, moi j'ai entendu un canon.
2: Ah, parfait.
1: Un pot à canon.
2: Sinon, Pierre, il y a un fruit qui a créé un conflit entre vous deux cette semaine. Lequel?
1: Ben, c'est pas un fruit, mais je dirais la citrouille.
2: Non, on non. Écoute.
3: Non, t'as dit mangue?
4: Non,
1: j'ai dit orange. Hey, quand la participante est plus honnête que Christine...
3: Mais c'est pas de ma faute, son coupe à tous les réponses.
1: Je le dis.
3: Mais on a quand même gagné. Bravo, Félicien, on a eu 7.
1: Ce que j'aimais, c'est que tu donnais un indice, elle disait « Oui! » Puis tu pensais à l'autre.
3: Ben oui, mais je l'entendais, pain, elle a dit pain.
1: Tu fais pas des...
3: Mais oui, mais qu'est-ce que tu veux que je fasse? Règle ton son, rappelle-moi, on n'a pas le temps, on a une minute.
1: Hey, Aline, Félicien, merci beaucoup d'avoir joué avec nous, encore une fois.
3: Bravo.
1: Même quand la gang a fini fâchée.
3: Non, mais je suis pas fâchée, ça peut fâcher après
4: c'est
3: toi.
4: C'est vrai, ça.
3: Ben oui, mais Aline, c'est Pierre qui gosse, dis-le.
4: La criquerie, là.
3: Oui.
4: T'es tout le temps fâché quand tu parles.
3: Ben, c'est pas... ben là, j'ai pas perdu, Aline, on a gagné. Mais je suis fâchée après Pierre parce qu'il m'ostine, Aline, dis-y.
4: Ah, oh, OK, bon, ben... Bonne continuité.
3: Okay. Merci, Aline. C'est gentil. Je l'aime. Je l'aime, Aline.
1: Elle a pas voulu me dire que c'est de ma faute.
3: Elle a pas voulu te replacer. Ben, Aline a été fine avec toi.
2: Ben oui.
1: Mais on dirait que t'as été fâchée toute la semaine.
3: Ben non. Moi, je voulais juste dire à Félicia, félicitations.
2: Oh, wesh.
3: On peut pas?
1: Moi aussi, j'aime mieux quand t'es fâché.
2: Ah, moi aussi.
1: Hey, merci beaucoup, Alice. Est-ce que c'est...
2: Il m'en reste un dernier.
1: Ah oui, vas-y.
2: On a-tu le temps?
3: Oui, on a le temps.
2: Cette semaine, il y a Cricri, il y a un délicieux sujet qui t'a demandé d'être dans l'accueil. Lequel?
3: Ben, je sais pas, je suis tellement tout le temps dans l'accueil.
2: Ben oui, on écoute.
1: Qu'est-ce qu'il y a?
3: Ben, J'essaie d'être dans l'accueil, là.
1: Oui?
3: Mais qu'est-ce qu'elle a fait? Elle a coupé une tomate?
1: Non, mais à quoi?
3: Mais non, mais tu sais, dans l'accueil, je suis dans l'accueil, mais à quel point tu t'attendais à ce que ça goûte autre chose que le nachos?
1: OK, je vais recommencer. Ce sont des enfants de sixième année. Oui. Il y en a qui n'ont jamais cuisiné. C'est sûr qu'ils n'arriveront pas avec un osso buco.
3: Non, mais c'est parce que moi, j'écoute Masterchef Junior, hein. Puis j'ai des attentes.
1: Mais ça, c'est comme écouter de la pointe puis t'attendre à ce que ce soit la même affaire à la maison.
3: Ben, c'est exactement ça, mon point. C'est pour ça que je suis seul.
1: Oui.
3: Parce qu'ils sont tous décevants. Bon. Comment ça, tu me plies pas en deux puis tu m'accotes sur le mur? J'aimerais ça goûter à ton nachos, moi, mais non.
1: Je peux te faire le mot ben sujet oui, ou t'es encore fâché après quelqu'un qui n'existe pas?
3: Bon, regarde, OK, là, c'était une dure semaine.
2: C'était une dure semaine. Mais on avait un autre audio, c'était Agnès qui voulait te parler, mais on n'entendait rien, elle pleurait trop.
3: Oh! Ouais,
2: je suis désolé.
3: Franchement, elle sait que je l'aime. Elle m'a appelé, puis d'ailleurs, j'attends encore son biscuit, hein.
1: Ouais, j'ai un peu mangé.
2: Pourquoi t'es fâché encore?
3: Ben parce que... Il me dit, Agnès, elle m'a fait des biscuits, puis il me donne
1: bon,
3: pas.
1: Bon, on va la défâcher. Encore beaucoup de fun cette semaine.

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1: Encore une fois, merci à la meilleure équipe radio en ville. Oli le scripteur, Kiana aux réseaux sociaux, Christine à la production et Phil à la mise en onde. Puis Phil, bonne vacances!
2: Ah!
1: À bronzer le beau Phil.
0: Ah, bonne vacances, Phil! Pierre, bonne fin de semaine à toi.
1: Hey, bonne fin de semaine de congé.
0: Ben merci, je me rends compte que j'ai été très fâchée cette semaine. Peut-être que j'ai besoin de me retrouver, alors j'ai envie de me bisouter moi-même, Pierre. Je me bisoute la fin de semaine de congé. Je me bisoute la paix intérieure. Je bisoute sur ma fin de semaine à me retrouver, à me recentrer. Je vous reviens complètement zen là, la semaine prochaine. Vous me reconnaîtrez plus. On appelle ça même la semaine pro-zen.
1: Oh, mon Dieu.
0: Je c'est me bisoute le namasté.
1: À lundi tout le monde.
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0: Oh oui, bon vendredi après-midi, c'est Zachary qui vous parle en ce moment au 96.9 Rouge. Très content de passer mon vendredi après-midi avec vous. Mon Dieu, qu'il fait beau actuellement au Saguenay-Lac-Saint-Jean. Un beau gros 20 degrés avec du beau soleil. Justement, qu'est-ce que vous avez prévu en ce vendredi après-midi? Dernière ligne droite avant le week-end. Texto 6-12-13 ou encore le micro sur iHeart. Je veux tout savoir ça. 2 heures de hits sans interruption. Ça s'en vient au cours des prochaines minutes. Madonna, Stella Leffy, Shakira aussi sera là. Mais pour tout de suite, on commence avec l'excellente chanson de Matt Lang. Voici She Stole My Truck au 96.9 Rouge.
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1: Grosse journée côté sortie musicale en ce vendredi 25 septembre. Premièrement, vous l'avez sûrement vu passer sur les réseaux sociaux, Taylor Swift a sorti sa version encore de son album sorti l'année dernière de Life of a Showgirl. 4 nouvelles chansons inédites pour les avoir écoutées. Elles sont toutes incroyables. Et je dois vous avouer que sa chanson Pink Clouding est vraiment excellente. D'ailleurs, Maxime Roberge risque de vous en glisser un mot dans un peu beaucoup passionnément un peu plus tard aujourd'hui. Sinon, 10e anniversaire de l'album Illuminate de Shawn Mendes, notamment des versions démo et des captations de concerts. Et sinon, du côté du Québec, on a Louis-Jean Cormier qui a sorti son nouvel album appelé Les Entre-Trois. Dans les prochaines minutes, voilà ce qui s'en vient. Kygo, Shibuzi, Rihanna. Mais pour tout de suite, on commence avec quelqu'un qui a sorti un album la semaine dernière. Miley Cyrus. Voici Bass Persuaded à Rouge.

Sa fête aujourd'hui, il souffle 34 bougies. Et je pense que pour les prochaines années à venir, et plus particulièrement pour la prochaine, on peut lui souhaiter d'autres succès comme celui-ci. Voici Mr. Know-It-All, Teddy Swim au 96 9 Rouge.

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Toujours du beau soleil actuellement au Saguenay-Lac-Saint-Jean. Il me semble que ça fait du bien, des belles températures comme ça. Et c'est pas ce qu'on annonçait en début de semaine. On dirait que je suis tout mêlé là, avec les différentes températures. Est-ce que je dois mettre un manteau? Est-ce que je mets une petite laine? Est-ce que c'est plutôt journée t-shirt aujourd'hui? Je vous avoue que je deviens assez mélangé. Mais une chose est certaine, c'est que 2 heures de hit sans interruption, ça se poursuit ici au 96.9 Rouge. Bruno Mars, si ça s'en vient. Benson Boone avec Sorry I'm Here for Someone Else. On aura aussi les Jonas Brothers, Céline Dion. Pour tout de suite, Feel So Close, Calvin Harris au 96.9 Rouge.

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1: Comme chaque année, c'est à vous de choisir les artistes ainsi que la chanson de l'année. Vous avez jusqu'au 8 octobre pour voter notamment pour vos artistes musicaux préférés dans les catégories artistes féminines et masculins de l'année, artistes autochtones, groupe audio de l'année, révélation, ainsi que pour la chanson de l'année. Le Gala de la Disque aura lieu le 8 novembre prochain et vous allez pouvoir justement découvrir qui seront les lauréats faits par ce vote du public. Si jamais vous voulez plus de détails et justement remplir le bulletin de vote, je vous invite à vous rendre au palmarèsadisque.ca pour compléter tout ça, pour encourager nos artistes d'ici. Post Malone, Shaboozy avec Cowgirl, ça s'en vient. Max McDonald aussi sera là. Pour tout de suite, on fait un retour en 1993. Voici Big Mountain au 96.9 Rouge partout au Saguenay-Lac-Saint-Jean. 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

Notre queen du jour pour pouvoir monter à bord du Queen Mary 2 s'en vient dans quelques instants. Juste avant, voici Daddy Yankee, Sonriele, qui ramène le soleil partout au Saguenay-Lac-Saint-Jean au 96-9 Rouge.

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1: Un nouveau projet pour Pascale Marino qu'on a notamment vu dans Big Brother cet hiver. Elle lance une série Noël malgré elle. On retrouve notamment André Robitaille. Et puis, vous pouvez participer justement à faire devenir ce projet-là une série. Donc, il y a la bande-annonce qui est disponible sur YouTube. Et sinon, vous pouvez aller sur sa page Instagram, vous commenter Joyeux Noël. Et puis, il y a un sondage à remplir après que vous ayez visionné le premier épisode pilote. Donc, vraiment, là, c'est un peu une parodie là, des films de Noël classiques. Et connaissant Pascale Marino, je mets mon petit doigt, je mettrai mon petit doigt au feu que c'est hilarant. Donc voilà, si jamais ça vous intéresse, rendez-vous sur sa page Instagram. Voici ce qui s'en vient au 96.9 Rouge dans les prochaines minutes. T'es même par là? Et David Guetta, Gone, Gone, Gone.
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3: Bon après-midi, ici Jean-Luc Legendre. Washington aurait voulu négocier directement avec le gouvernement Fréchette pour baisser les tarifs, notamment sur l'aluminium, en contournant le gouvernement canadien. L'enquête de Québécois démontre aussi que les services secrets canadiens enquêtent sur un groupe américain qui tenterait de faire élire un gouvernement souverainiste pour affaiblir le Canada. Voici la réaction de Christine Fréchette et de Paul Saint-Pierre Plamondon.
4: Je suis très préoccupée par cette situation-là et je tiens à ce que la lumière soit faite sur la totalité de cet enjeu.
5: Il y a un timing étrange dans la mesure où cette information-là, on me dit, est disponible depuis janvier. On l'apprend seulement dans les médias à 2 jours du scrutin. Et ne laissons pas, que ce soit le fédéral ou l'administration américaine, kidnapper notre processus.
3: Par ailleurs, Paul Saint-Pierre Plamondon renonce au projet de troisième lien dans un premier mandat. Il explique qu'il est plus réaliste de travailler à réduire la congestion routière lors des 4 prochaines années. Voici la réaction du conservateur Éric Duhaime.
6: Le 5 octobre, M. Plamondon risque de payer cher pour la trahison qu'il vient de faire aux gens de Québec aujourd'hui.

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30: Dans moins d'une heure, Phil Roy et ses pétales, donc Maxime Roberge et Marie-Ève Morancy, prendront le relais ici au 96.9 Rouge. Mais d'ici là, on a encore de la bonne musique qui s'en vient. Question de vous rappeler le beau soleil qu'on a à l'extérieur et partout sur notre belle région du Saguenay-Lac-Saint-Jean. Notamment Whitney Houston, on aura l'excellente chanson de Dasha. Memo, David Guetta, Gone, Gone, Gone, ça s'en vient. Alex Warren avec sa nouveauté Emerald Eyes aussi sera là. Pour tout de suite, commençons ça donc avec une excellente chanson de Tame Impala. Voici Dracula au 96.9 Rouge partout au Saguenay-Lac-Saint-Jean.

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1: Fan de cinéma et plus particulièrement de cinéma québécois. En fin de semaine, je vous ferai gagner vos billets pour l'avant-première du film Hanté en compagnie de tous les artisans qui aura lieu le 1er octobre au cinéma Odyssée de Chicoutimi. Laissez passer double. Donc, soyez bien à l'écoute pour savoir comment vous allez pouvoir participer à ce beau concours-là. C'est un film fantastique familial qui est écrit par India Desjardins et qui raconte l'histoire de Mathilde, une adolescente contrainte de déménager en région avec sa famille pour une raison mystérieuse. Il y a entre autres Virginie Fortin, François Letourneau, Catherine Levac et même Claude Legault. C'est un excellent film. Donc, si vous jamais vous voulez gagner vos billets, soyez assurés d'être branchés avec moi à compter de 11h tout le week-end pour savoir comment participer. Taylor Swift, I Knew It, I Knew You, ça s'en vient. Ainsi que Charlotte Cardin, restez là.
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1: Dans quelques instants, Phil Roy et ses pétales s'en viennent, avec notamment Marie-Ève Morancy et Maxime Roberge. Et on me dit à l'oreille que Maxime a bien des choses à dire sur le nouvel album de Taylor Swift. Manquez pas ça, ça s'en vient au cours des prochaines minutes. Waka Waka de Shakira. Tout de suite, voici Life is Life au 96.9 Rouge.

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1: Shakira Waka Waka. Me semble que c'est une toune qui nous met de bonne humeur, ça. D'ailleurs, le week-end s'annonce extraordinaire ici au Saguenay-Lac-Saint-Jean. Du beau soleil toute la fin de semaine. J'espère que vous allez en profiter. Moi, je vous retrouve demain à compter de 11h pour justement bien démarrer ça, ce week-end-là. 2 heures de hits sans interruption, comme à l'habitude. Et j'aurai également vos billets pour la première du film qui aura lieu le 1er octobre au cinéma Odyssée. Donc, je vous retrouve demain. Sur ça, je vous souhaite un excellent vendredi soir. Et ne manquez pas un peu beaucoup passionnément qui commence à l'instant ici au 96.9 Rouge. Et je vous laisse avec Fred. Voici Mademoiselle. Salut là! Bon vendredi!

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1: Bon après-midi, ici Jean-Luc Legendre. À l'approche du vote par anticipation, la menace d'une possible ingérence américaine s'est invitée dans la campagne électorale québécoise. Les services canadiens des renseignements mènent une enquête sur un groupe américain, le DARC, qui voudrait favoriser l'élection du Parti québécois pour séparer le Québec dans le but d'affaiblir le Canada. Christine Fréchette demande à Mark Carney de faire la lumière sur le dossier. Le chef péquiste Paul Saint-Pierre Plamondon dit qu'il n'a jamais été informé par les services secrets.
2: Il y a quelques jours, j'ai appris qu'il y avait ces documents-là qui existent. Et il y a une procédure qui existe. Le parti a donc avisé le SCRS de ces documents.
3: Il y a un timing étrange dans la mesure où cette information-là, on me dit, est disponible depuis janvier. On l'apprend seulement dans les médias à deux jours du scrutin. Et ne laissons pas, que ce soit le fédéral ou l'administration américaine, kidnapper notre processus.
1: Dans un autre dossier, Paul Saint-Pierre Plamondon renonce au projet de troisième lien dans un premier mandat. Le chef du PQ a expliqué qu'il est plus réaliste de travailler pendant les quatre prochaines années à réduire la congestion routière dans la région de la Capitale-Nationale. Voici la réaction du conservateur Éric Duhaime.
4: Je peux vous dire que le 5 octobre, M. Plamondon risque de payer cher pour la trahison qu'il vient de faire aux gens de Québec aujourd'hui.
1: De son côté, Québec solidaire s'engage à mettre en place un véritable réseau public d'autobus interurbain provincial s'il est porté au pouvoir. QS veut augmenter l'offre et la fréquence des trajets pour atteindre rapidement toutes les régions du Québec. Selon Rouba Gazal, le modèle actuel qui repose sur des entreprises privées ne fonctionne plus.
5: Les entreprises n'y arrivent pas. Financièrement, c'est pas rentable, ce service-là. Ils essayent de rendre ça rentable. Ils coupent des lignes, ils coupent des services. Puis les prix sont très chers pour la population, fait que les gens ne le prennent pas. Mais la demande, elle est là. Il faut y répondre.
1: Et puis l'auteur québécois Télisson Aurélien est exclu du prix Goncourt. L'Académie a exclu le roman C'était ça au mourir. Pour envoyer un message clair. Aurélien est visé par plusieurs allégations de plagiat. Il aurait également utilisé l'intelligence artificielle pour son dernier roman. Place à Marie-Ève Morancy, Phil Roy et Max Roberge.

0: Roy, Marie-Ève Morancy et Max Roberge.
1: Oh oui! Bon vendredi 25 septembre. Bienvenue à Un peu beaucoup passionnément. Phil Roy, Marie-Ève Morancy et Maxime Roberge.
2: Yes.
1: Nous sommes unis. Rassembler toutes ces lettres et ça vous donne un peu beaucoup passionnément jusqu'à 18h!
2: Yeah!
1: Vous allez bien, mes amis?
3: Oh, tellement!
1: Yes, passez une belle soirée.
2: Ah,
1: hier, on était en bateau.
2: Ah oui, on était comme dans le Rocadieu 2.
3: Oui, on était dans le Rocadieu 2.
1: Complètement le Rocade.
2: Oui, le Rocade hier, c'était nous. Oui. Sur un beau bateau.
3: Hey, pour vrai.
1: Ben, oui, pour vrai.
3: Ben, pour vrai. On est chanceux d'avoir vécu ça. Je veux dire, une croisière avec de la musique, du champagne, puis dans.
1: Moi, j'ai adoré qu'il avait envoyé le mémo à pas tout le monde qu'il fallait être habillé chic.
2: Oui.
1: Ce qui fait que j'étais en t-shirt.
3: Oui.
2: C'est ça.
1: J'étais heureux.
3: Oui, t'avais l'air d'être au chalet.
1: Oui.
2: J'ai tout aimé. T'étais dans la simplicité puis tu ressortais du lot, quoi.
1: Je sortais du lot. J'ai pogné un écharpe. J'allais encore sur le doigt. J'ai mal. J'ai très mal. Aidez-moi!
3: Une écharpe de marine.
1: Oui, une écharpe marine, c'est les pires.
2: Ah, oh, c'est les pires.
1: C'est les pires.
2: Ah, oui.
1: Oui, oui, c'est des écharpes bouées.
2: Absolument.
1: Alors, hey, Marie-Ève, la dernière fois qu'on s'est vu, la semaine dernière.
3: Oui, voilà.
1: Tu partais pour Charlevoix?
3: Oui!
1: Tu partais pour Charlevoix pour fêter tes noces, voyage de noces part 2. Et là, on veut savoir, ça a-tu nocé?
3: Ah, ouais. Oh, ça a nocé bien raide. Ah, tu sais comment c'est à Charlevoix. Mais non, mais c'était vraiment le fun. Sauf que c'est drôle, j'en parlais hier soir avec Maxime. Puis je suis comme tannée qu'on se dise que les vacances... Tu sais, qu'on demande à quelqu'un qui revient de vacances, « Ah, t'es-tu reposé? »
2: Non, mais non.
3: Parce que c'est pas reposant des vacances. On dirait que c'est péjoratif.
1: Ben, ça dépend des vacances. Là.
3: Ben, ça dépend.
1: C'est sûr, vous êtes parti vous soigner dans Charlevoix. C'est sûr que là, je te demande pas, t'es-tu reposé?
3: Ben non.
1: Je te demande si t'es enceinte.
3: Mais je pensais être... Mais je veux dire, tu sais, quand tu pars en famille, puis que tu veux faire des expéditions, des excursions, tu veux faire de la randonnée, là, il y a une piscine, on veut faire un cours de cirque, on veut... C'est rare que partir en famille, en voulant faire des activités, c'est reposant.
1: Ça, pour moi, c'est pas des vacances, c'est une fin de semaine d'hébertisme.
3: Oui, ah, ben,
1: absolument. C'est ça, on devrait appeler ça.
2: Transformant en grand entertainer,
1: oui,
2: vous autres, les
1: le
2: parents.
1: Le grand canjo d'école.
2: Oh, oui.
3: Oui, oui.
1: Mais c'était le fun?
3: Oh, oui, c'était vraiment trippant. Pas reposant, mais génialissime. Pas vrai
1: yes, de... ben, ouais. Tant mieux. Maxime Roberge,
2: oui.
1: La semaine dernière, tu as participé au Festipod,
2: oui.
1: Un festival qui était 100% dédié au balado québécois. Et on n'en a pas beaucoup entendu parler du Festipod.
2: Comment ça?
1: Joke! T'étais là avec pop balado. C'était plein.
2: C'était plein, puis c'était le fun.
1: Oui, c'était fun.
2: La foule était cray-cray. C'était le combat des queens. Fait qu'on mettait des queens au tableau puis on faisait voter avec des cartons comme dans Piment Fort.
3: Non, y a-t-il des votes qui t'ont surpris?
2: Oui.
3: Genre quoi?
2: Les gens ont choisi beaucoup plus Lady Gaga que Miley Cyrus, admettons, mais tu sais, genre à plat de couture. Là. Ça m'a surpris. Je pensais que ça allait être plus divisé.
3: Ouais?
2: Okay. Mon cœur est encore chamboulé.
3: Je comprends.
2: Voilà.
1: Mais c'est qui la queen ultime?
2: On n'avait pas de queen ultime. Ben, c'était Céline et Dieu à la fin.
1: Ah, bon.
2: C'est le combo ultime. C'est Céline qui a gagné à 100% over Dieu.
1: Et si Céline était Dieu, finalement?
2: En fin de compte, c'est la fin de... C'est la finalité.
1: La finalité, c'est qu'au bout du tunnel...
2: Céline et Dieu,
1: entends, on ne change pas. Puis là, réincarnation.
2: Oui, complètement.
1: On met juste les costumes des autres sur soi. Ben, t'es un papillon.
2: Oui,
1: c'est toujours ça qui arrive.
2: Ben oui.
1: Fait que moi, la semaine passée, j'étais du côté de Québec.
2: Puis,
1: Québec, je m'en allais faire mon spectacle de rodage à Lévis. C'était vraiment le fun. Puis avant ça, j'étais à Salut Bonjour Week-end. J'ai dormi au Château Bonne-Entente.
2: Hey, ça, c'est fun, le Château Bonne-Entente.
1: Le Château ou Hôtel Bonne-Entente? En tout cas, Bonne-Entente.
2: Le Bonne-Entente.
1: Oh my God! C'était la deuxième fois que je dormais là.
3: C'est
1: j'ai fait un pacte avec Céline.
2: Oui,
1: Dieu.
2: Okay. Complètement.
1: Toutes les fois que je vais aller à Québec, c'est là que je dors.
2: Mais
1: c'est mon choix. J'ai tout aimé. J'ai passé 2 heures sur une chaise à Dirondac à regarder le petit étang.
2: Je sais.
1: Oh my God, j'étais pas en ville. J'ai adoré.
3: Wow,
1: alors, shout out!
3: Bravo.
1: Le bon entente. Hey, jusqu'à 18h, on a vraiment un gros show pour vous. On va parler d'un paquet d'affaires. On va parler de spa, de célibat, de Taylor Swift puis d'Abri Tempo. Oui, tout ça jusqu'à 18h. Sinon, du côté de 17h, on va lancer la fin de semaine ensemble avec notre tune du week-end. Et on a besoin de vous autres. Qu'est-ce que vous faites en fin de semaine? Partagez-nous vos plans par texto au 6-12-13. Sinon, vous pouvez nous appeler 514-790-1073 ou encore le 1-855-768-4336. Alors que vous soyez la nouvelle Laura Cadieux ou que vous ayez nocé en masse dans Charlevoix, on passe les 2 prochaines heures ensemble pour un peu...

0: paternité, parce que souvent, il y a plein de mamans quand ils tombent en congé de maternité. Puis c'est drôle qu'on dise congé, là, parce que
1: c'est
2: un mot de job.
0: C'est comme quand on dit vacances avec des enfants pendant deux semaines.
2: C'est ça.
0: Mais donc, souvent, pendant la période de congé de maternité, il y a bien des mères et bien des pères aussi, mais plus des mères, qui vont repenser à « Hey, est-ce que ma job, c'est encore ça que je veux? Est-ce que ça me donne assez de temps? Pas assez de temps? Est-ce que je me sens sur mon X? »
1: Ouais, c'est une pause professionnelle obligée, fait que remise en question oblige aussi.
0: Exactement. Ouais. Et je veux vous parler d'une mère qui a eu tout un appel pendant son congé. Elle devait retourner au travail, mais elle a décidé de tout mettre en place pour réaliser son projet. Elle rêvait d'un spa maman-bébé. Donc, elle a ouvert le Mother Moon Spa. C'est une première au Québec, OK? Donc, c'est ici, là. C'est chez nous. C'est un spa où les mères et les futures mères peuvent aller pour se ressourcer avec ou sans enfant.
2: Okay.
0: Il y a un paquet de soins qui sont offerts et qui sont adaptés en fonction du stade où la mère est rendue dans sa maternité.
1: Okay? C'est, mettons, je viens juste d'accoucher, je peux y aller avec mon bébé naissant.
0: Tu peux avoir un massage en peau à peau avec ton bébé.
1: Oh, mon Dieu!
0: Oh, man, c'est tellement hot.
1: Je viens d'avoir une montée de lait live.
2: Si ta fille a 16 ans, tu peux fumer la cigarette au spa avec elle.
0: En dessous de la hotte,
2: oui,
0: de
2: poêle. En dessous d'une
0: hotte. Oui.
1: Vous pouvez vaper, ma fille.
0: Oui, vous pouvez sortir de votre chambre par la fenêtre aussi le soir tard. Mère-fille, les pères sont pas admis parce que c'est des laits.
2: C'est ça.
0: Non, mais on niaise, mais il y a des cours de yoga avec son enfant. Puis ça, moi... ma fille Billy, elle serait complètement cliente de ça. Elle capote de faire du yoga avec sa mère.
1: Elle est grande. On a le droit d'y aller avec des grands.
0: Ben, c'est ça, je ne sais pas, là, tu sais, mais.
2: Faites-vous des.
0: Oui, on me dit à l'oreille.
1: Oh mon Dieu, c'est donc méhode d'y aller avec des grands.
0: Il n'y a pas d'âge.
2: Faites-vous des. Tu sais, il y a beaucoup d'activités qui sont faites pour les enfants, mais faites-vous des activités parents-enfants, admettons, de la petite danse ou des affaires de même avec vos.
0: Nous autres, Billy a fait un cours de danse l'année passée, puis il y avait un cours parents-enfants.
2: T'es allé danser.
0: J'étais en show, mais Virge est allée.
1: Oh! C'est ça que t'allais dire, j'étais en short.
0: Non, mais moi, j'étais en short.
1: Moi, c'est le ski qu'on a commencé à faire à trois.
0: Okay.
1: On ne donne pas des cours de ski, on y monte à skier, on skie ensemble, c'est notre activité de famille. C'est comme là. C'est la journée de ski.
0: Ah ouais, moi Billy aussi a fait du ski, puis à Terrebonne c'est le fun parce qu'il y a une petite tente école.
2: Oh.
0: Puis il donne des cours, mais tu peux aussi y aller quand tu veux. Fait que moi j'amène mes filles le samedi matin, Billy a un cours de ski, mais Cléo, elle a fait de la planche à neige comme son père.
2: Wow, yeah.
0: Il y a pas de cours pour mais je pense avant 6 ans, quelque chose de même.
1: Okay.
0: Fait que là c'est moi qui y donne, puis elle a fait du snow tout seul.
2: C'est
0: ça, moi j'adore ça.
1: Mais ce spa-là que tu parles.
0: Le Mother Moon.
1: Il y a comme une partie de moi qui fait, tu sais, c'est pas juste aussi pour aller relaxer avec ton enfant, c'est que, moi, j'ai des amis qui ont trouvé que leur congé de maternité était long. J'ai des amis que, vers la fin, là, ils étaient comme, je suis comme tannée d'être juste à la maison en train de faire des gaga gougou. Puis, mes amis sont au travail, fait que je peux pas juste aller prendre un café avec n'importe qui. Fait que, ce que j'aime là-dedans, dans ce concept-là, c'est que ça fait que la mère va avoir un me time avec son enfant, mais pas chez eux, parce qu'à un moment donné, t'as fini de faire le tour de tes quatre mois, t'es comme un peu tannée. Parce que moi, j'ai eu juste 3 mois, mais j'ai des amis qui ont pris 1 an. Puis qui disait, ouais, ben, après 10 mois, moi, te le dire, je le connais, mon corridor.
0: Ah ouais, Virginie, moi, elle a pris, avec le partageable, elle a pris 11 mois au lieu d'un an, tu sais, parce que tu peux donner un mois à l'autre parent, puis en fait, là, ça rallonge l'autre congé.
1: Oui.
0: Fait que moi, j'ai pris quand même 4 mois.
2: Hey,
0: Virginie,
2: c'est bon.
0: Elle a pris 11. Ouais, exact.
1: C'est bon.
0: Mais ça aussi, le me time, c'est méga important. Nous,
1: sortir
0: on avait.
1: De chez vous.
0: Nous, on avait des périodes activités libres. Le parent, il sortait de la maison.
1: Oui.
0: Tu fais ce que tu veux.
1: Oui.
0: Tu reviens quand tu veux.
2: Wow.
0: Mais là, t'es pas une mère en premier plan. C'est quoi, vous autres, la chose que vous faites quand vous voulez un vrai me time, du temps pour vous, l'affaire qui vous fait décompresser? Textez-nous au 6-12-13. On vous lit tout de suite après la musique de Miles Smith et Niall Horan. Drive safe. Ben oui, c'est important, ça. Drive safe.
2: Toujours, surtout vendredi.
0: Surtout à rouge.

0: retour un peu beaucoup passionnément. On vous a demandé juste avant la chanson, c'est laquelle l'affaire qui vous fait le plus décrocher? Puis là, on a reçu plein de messages au 6, 12, 13. Notamment Caro qui dit, moi, c'est toujours le même plan. Je me commande la pizza, je me tape une comédie romantique des années 90.
1: Oh, oh. Oui, My Best Friend's Wedding, pepperoni fromage.
2: Moi, je suis tellement dans le mood de Marianne. Elle dit, quand j'ai pas d'enfant, je saute dans mon char puis je m'en vais au centre d'achat magasiné pour moi. Oh. Moi, déambuler au Simons, je veux me perdre
1: des
2: au Simons.
1: Ah, oui, hein?
2: Sans les odeurs, des parfums. Je m'en vais dans la section des petits, des calottes, des chapeaux, après
1: oh,
2: ça.
1: Wow.
2: Je
1: fais c'est ton me time,
2: c'est
1: le
2: mon me time.
1: J'adore ça. Il y a Marco qui nous écrit, moi, mon me time, c'est une bonne bière puis une game des Canadiens tout seul sur mon cinéma maison. Ben oui.
2: Let's go.
0: Il n'y a rien de mieux que d'investir dans un cinéma maison pour inviter personne.
2: Oui.
0: C'est le plus grand rêve.
1: Tellement, hey, justement, je parlais de vacances tantôt, ouais, là, mais oui. Moi, nous autres, on a beaucoup fait ça du me time pour avoir des petites vacances, vu que familialement, c'est pas ouais. Très reposant. Fait que, genre, 2-3 heures par jour, là, moi, je partais avec la petite, David allait faire ce qu'il voulait comme activité ah. Et vice-versa. Fait que c'est là que tu sens que t'as plus une petite vacance. J'étais allé au spa, il est allé faire du vélo de montagne, tu sais. Ça, c'est le fun de le faire en voyage, là. Je le conseille
0: quand,
1: à tous les
0: quand couples. Vous étiez dans Charlevoix oui. La semaine dernière.
1: Okay. La semaine dernière. Ouais, fait je le conseille à tous les couples qui partent en voyage de faire, hey, là, t'es plus un parent en ce moment, t'étais en vacances.
2: Mais je le conseille même aux amis qui voyagent ensemble. Des fois, moi, je fais, hey, je me prends une petite soirée à moi tout seul.
1: Oui.
2: Puis on se sépare, on va découvrir chacun de nos bars, puis on vient un soir à l'hôtel, puis on se raconte.
1: On se raconte, ben, ouais, tellement, puis on n'a pas tous les mêmes goûts non plus en voyage, fait que le me-time est précieux. Oui. Ouais.
0: Hey, je vous donne des activités, puis vous me dites qu'est-ce que vous préférez. 2 heures au spa ou deux heures tout seul chez vous?
2: Spa.
1: 2 heures tout seul chez nous.
0: Hey, moi aussi, 2 heures tout seul chez nous.
1: C'est en sorte que je suis jamais chez nous, mais j'aimerais ça être chez nous.
0: Ouais. Non, mais je suis comme mitigé parce que moi, ça fait juste 1 an que j'aime le spa.
2: OK.
0: Avant, je trouvais ça dull.
1: 1 heure au spa, 1 heure chez vous?
0: Ouais.
2: Non, mais hey, l'odeur de l'eucalyptus, là.
0: Non, mais honnêtement, le Strom Spa à Québec, quand tu descends, les gens qui sont déjà allés, tu descends des marches puis tu t'en vas dans l'eau, j'avais l'impression d'être comme un
2: Romain.
0: Ouais, une reine. J'étais Cléopâtre.
1: T'es une reine.
0: Je descendais, mais être dehors, l'hiver, là. Dehors, là, tu vois le fleuve glacé, tout est dehors, tu sues à grosses gouttes. Là, c'est fait, OK, là,
2: oui.
0: Je resterai ici. On mais est resté très longtemps. Un bain chaud ou une longue douche?
2: Hey, moi, là, je suis, opinion populaire, je suis bain.
0: Ah, ouais. Mon Dieu!
2: Douche le matin, bain le soir pour la thérapie, toi.
1: Ah oui, je suis bien.
0: Ah oui. Psychopathe.
1: Pardon?
0: Non. Moi, il n'y a rien de relaxant dans un bain. J'en parle d'ailleurs dans mon show, à quel point je déteste les gens qui relaxent dans un bain.
2: Nomme-moi une raison pourquoi tu ne relaxes pas dans le bain.
0: Tu rentres jamais au complet dans un bain.
1: Oh, faux.
0: Maxime Roberge, regarde-moi dans le blanc des yeux, puis dis-moi que toi, dans un bain, t'es submergé d'eau.
2: Bon, c'est sûr, j'ai
0: merci beaucoup. Oui, okay, hey, on part en chanson, parce que dans 2 minutes, Marie-Ève Morancy nous parle de son voyage de noces. Et d'ici là, Maxime essaie de me convaincre qu'il se submerge dans l'eau.
1: Ouais,
0: vous êtes... Non, mais t'es fou. C'est impossible.
1: Un beau bain, en plus, maudit.
0: Oui, j'ai un beau bain, mais il se remplit pas. Hey.

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0: écoutez toujours un peu beaucoup passionnément jusqu'à 18h. Marie-Ève Morancy.
1: Allô?
0: On en a parlé en début d'émission. T'es partie en voyage avec ton chum et ta fille.
1: Yes, sir.
0: Et là, ce qui s'est passé, c'est que ton chum t'a upstagé pendant les vacances.
1: Méga upstagé.
0: Qu'est-ce qui s'est passé?
2: Ouais.
1: OK. On arrive à Charlevoix, on est dans un hôtel, tu sais, puis moi, des fois, j'oublie. Je sais pas si vous autres êtes de même, mais moi, des fois, j'oublie un peu ce que je fais dans la vie. Tu sais, moi, je suis là-bas avec mon chum et ma fille. Fait que je fais mes affaires, j'ai ma couette tout croche, je niaise, tu sais.
2: Je deviens niaiseux, moi, en vacances. Je suis pas pour toi, là.
1: Aussi, complètement niaiseuse. Oui. Mais souvent, même au parc, même n'importe où, même au centre d'achat, j'oublie souvent qu'est-ce que je fais dans la vie.
0: Ouais, mais
1: je fais.
0: Qu'est-ce que tu veux dire?
1: Ben, j'oublie qu'on est un petit peu dans la sphère publique.
2: Oui,
1: c'est comme un fil. Fait que moi, je fais mes affaires, j'y pense pas. Fait que quand madame vient me voir puis me dit, excuse-moi. Moi, je suis tout le temps sûre que j'ai fait de quoi de pas correct. Je suis comme, mon Dieu, j'ai-tu accroché son cœur, tu sais, à l'épicerie, là. Excuse-moi. Je suis tout le temps comme, qu'est-ce que j'ai fait de pas correct? Et finalement, souvent, les gens, puis et qui le font bien au Québec, les gens, quand ils ont envie de nous parler parce qu'ils nous ont soit vus à la télévision, soit entendus à la radio, ils sont tout le temps avec beaucoup d'amour, puis tout. Puis le premier jour du voyage, ça a été beaucoup ça. Ça a été à l'hôtel, plein de monde qui faisait, excuse-moi, je pense que je te reconnais parce que tu jouais dans Empathie. Puis je suis comme, oh my God, ben oui. Puis là, ils font, je veux pas déranger tes vacances. Tout le monde, comment ils sont smart.
0: Ouais.
1: Mais, je me rends compte que je suis gênée dans la vie et je le savais pas.
0: Okay.
1: Je deviens toute rouge là, puis je suis vraiment fière de faire ce que je fais, puis c'est dommage smart le monde qui vient de me voir. Mais j'ai une partie de moi que ça me gêne. Vous, quand vous, toi Phil, tu dois le vivre beaucoup, beaucoup, beaucoup depuis longtemps. Qu'est-ce que ça te fait quand tu te fais aborder à une place? Hey, salut, j'aime ce que tu fais.
0: Toujours plaisir.
1: Puis t'es pas gênée.
0: C'est comme quand quelqu'un dit je t'aime.
1: Oui, c'est comme ça qu'il faut le prendre, je pense, oui.
0: Fait qu'à toutes les fois, je fais, ben, il n'y a pas trop. Ils disent, hey, excuse-moi, tu dois te faire déranger. Je fais, ben, ça dérange jamais de se faire dire des compliments.
1: Puis toi,
0: si les journées que ça me tente pas d'avoir des interactions, je reste chez nous.
1: Oui, il y a ça. Mais quand tu es en vacances avec ta famille, puis des fois, tu es habillée lettre, est-ce que tu as une petite conscience de.
0: Je suis toujours habillée lettre, moi.
1: Oui, c'est vrai.
0: C'est ce que je fais.
1: C'est vrai.
0: Ma blonde, elle disait à ses amis, moi, mon chum, c'est le gars qui a une styliste, mais qui porte des t-shirts aux clés.
2: Oh, wow.
0: Puis je fais. Oui, mais moi, c'est ça que j'aime.
2: C'est ton confort.
0: C'est mon confort. Moi, je suis pas mal plus déguisé quand je mets des trucs que Joannick, ma styliste, m'achète.
1: Mais moi, j'avoue que c'est ça, je suis un peu coquette. Fait que des fois, je suis comme, oh non, mon Dieu, j'ai parlé que j'avais les cheveux gras. Ou oh non, je pense que j'avais une crotte dans le coin de l'œil. Toi, Max, t'es comment quand on t'aborde?
2: Beaucoup plus self-conscious de la laine. Là, maintenant, ben, tu sais, comme... J'ai toujours ma paquette gomme en permanence.
0: Ouais, oui.
1: Comme, faut pas je puise,
2: Avant un peu, tout pop-up et tout ça, aucune marque connue.
1: Ben oui.
2: Maintenant, plus. Et puis, des endroits random, Costco, des places de main. Et là, tu fais, ça se peut que je pue de la gueule au Costco.
1: Toi, c'est ça ton
2: J'ai toujours peur de puer de la gueule.
0: Et moi, si j'ai mangé quelque chose aux arachides, quand quelqu'un s'approche de moi, je fais toujours, t'es-tu allergique aux peanuts?
2: Non.
1: Mais voyons donc.
0: Je le demande tout le temps.
2: Vrai?
0: Il y a des fois, après les shows, je sors pour faire des autographes. À peu près toutes les, en fait, toutes les shows, sauf quand je peux pas, je le dis, OK?
1: Okay.
0: Et, il y a des fois, je pars, je prends une poignée de peanuts, puis là, j'arrive avec du monde, je fais, ah, excuse-moi, j'ai scrappé les photos.
2: Non.
0: Parce que, il a mangé des peanuts. Là, on fait, ben, pourquoi tu demandes ça? Ben, d'un coup, t'es allergique, je veux pas te tuer.
1: Ça, c'est drôle.
2: Wow.
1: Mais voyez-vous, toutes ces petites affaires-là, un moment donné, on vit avec, puis comme tu dis, c'est déjà t'aime, on se fait reconnaître, on est chanceux de faire ce qu'on fait. Mais après 24 heures de voyage, j'étais invisible.
2: Non.
1: Mon chum, David Leblanc, c'est un scénariste, mais aussi, c'est un peu un comédien de pub.
0: Oui,
1: puis il fait beaucoup de publicité à la télé. Et là, après 24 heures de voyage, sa pub de Mondou est sortie. Je sais pas si vous l'avez vu, c'est une pub d'un gars dans un char qui se fouille dans le nez avec son chien à côté. C'est mon mari, mesdames et messieurs, le décrotteur national. Fait qu'après 24 heures à Charlevoix, plus personne ne me remarquait. Je n'existais plus.
0: Non.
1: Fuck Empathie, fuck Ruking, j'ai jamais rien fait pour la TV. Le monde courait vers David Leblanc, faisait « Excuse-moi, t'es-tu le gars dans l'annonce de Mondou? » Et là, mon chum était comme « Oui, il s'est fait reconnaître par tout le monde. » Il était rendu le Mike chez Rona de la crotte de nez.
0: Wow!
1: J'étais tellement contente parce qu'en même temps, ça me donnait un petit break. J'étais comme « Fiu, là, on dirait que je peux être en vacances, les cheveux bien sales.
0: Oui. »
1: Mais en même temps, mon chum, c'est un Gaspésien. Fait que lui, là, il parle au monde. Mais il parle au monde! Fait qu'il s'assoyait avec des madames, il leur parlait de ses rénaux, puis de son tempo, puis de son plancher. Puis moi, j'étais comme « Hé, que tu jases! » Fait que si vous voyez la pub de Mondou avec un gars qui se fouille dans le nez, ben soyez fiers de Marie-Ève Morancy. Elle a marié le décrotteur.
2: Yes.
0: Hein, faut jamais oublier qu'on est à une crotte de nez près de sombrer dans l'oubli. Hey, bougez pas, on vous revient tout de suite après, dans quelques minutes, après tout ça, je vous aime et je fais un petit envie.
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0: Hey, merci d'être à l'écoute d'un peu, beaucoup, passionnément. Je veux prendre le temps de saluer Sophie qui nous a texté au 6-12-13 qui nous dit « Merci la gang de m'accompagner dans mon vendredi de job. Vous me faites oublier que je suis en dedans quand il fait gros soleil dehors.
1: Oh, »
0: oui, c'est sûr. En ce moment, à Montréal, c'est un gros soleil.
1: Wow, on est en dedans, nous autres, avec Sophie.
2: Oui, on est deux. Myriam, salut. Elle dit « Salut la gang. Pouvez-vous faire un beau bonne fête à mon plus jeune de 11 ans? Il s'appelle Louis. »
0: Oh, bonne fête, Louis!
1: 11 ans, c'est une grosse année d'habitude.
2: Eh oui.
0: Hey, on s'en va en musique, puis tout de suite après, je vous parle d'une tendance qui risque d'intéresser les célibataires à l'écoute. Max, monte le son.
2: J'adore. D'ici là, on se...

0: toujours à l'écoute d'un peu beaucoup passionnément. Je veux vous parler. En fait, je m'adresse aux célibataires. Maxime Roberge, bonjour. C'est pour toi. Parce que Marie-Ève Morency, t'es en couple depuis plusieurs années.
1: Toi-même.
0: Moi aussi, exact. Mais,
1: oui.
0: Mais Max, toi, comme on dirait, t'es seul. Tu vas pouvoir me confirmer si l'article que j'ai lu est vrai, OK? C'est dans le Cosmopolitan, OK, qui mentionne que les célibataires sont de plus en plus patients qu'il y a quelques années, OK, par rapport à devenir sérieux dans une relation, OK?
2: Ouais.
0: L'article mentionne que les gens s'attendent de moins en moins à avoir la flamme, l'espèce de coup de foudre dès le départ comparativement aux années précédentes, OK? Selon une étude qui a paru une couple d'années, presque la moitié des gens sont tombant en amour avec quelqu'un qui ne trouvait pas attirant à première vue. Mais à force donc de développer des affinités.
2: Oui.
0: Ouais, exact. Donc, ce que ça veut dire, c'est que les gens, même si au départ, ils font « Ouais, c'est pas le coup de foudre, mais il va continuer quand même. » Tu sais, je suis...
2: Ça existe plus, ça, se donner une chance. Ça existe plus. Faut que ça marche tout de suite. Puis les gens prennent plus le temps d'apprendre à connaître. En tout cas, je parle un peu pour moi, là, tu sais. Faut que je sente une connexion super rapidement. Puis c'est ça, si j'ouvre la porte à avoir une date. Parce que les gens, de moins en moins, les cœurs sont de plus en plus protégés, je vous dirais. On dirait que les gens veulent plus se commettre. Tu sais, je parle aux gens en couple en ce moment. Vous êtes chanceux, là, parce qu'on dirait que si tu te sors de cette boucle-là, c'est vraiment dur d'y retourner dans le climat du célibat actuel où c'est swipe à gauche, swipe à droite.
1: Oui, ça va vite, c'est ça.
2: Va tellement vite.
1: On fait ça aussi quand on écoute des séries. Une série, après la bande-annonce, on écoute deux minutes de l'épisode 1, puis on fait « c'est pas pour moi cette série-là », puis on flush, on est vraiment...
0: Mais moi, là, je suis encore assez dull, mais j'écoute deux saisons.
1: Représentatif de ta relation.
0: Oui. Non, mais moi, Virginie, ça a été long, deux ans. Presque deux ans.
2: De dating?
0: Ah, ouais.
1: Avant de se dire je t'aime?
0: Avant que moi, je décloche.
2: Ben voyons.
0: J'étais brisé. J'étais brisé, puis Virginie, c'est une sainte.
2: Pauvre.
0: C'est mot. Vous autres, ça a été long, toi, David, ton chum?
1: Non, nous, au contraire, on n'était pas ensemble. On était ailleurs, avec d'autres mondes. Puis. On était des amis, puis moi, j'avais dans mon cœur, dans ma tête, David, je le trouvais vraiment hot, il me trouvait vraiment hot. Un jour, on s'est séparés.
0: En même temps?
1: Genre deux, trois mois d'intervalle. Puis moi, quand il s'est séparé, ça l'a fait quelque chose dans mon cœur, j'ai fait « Oh non! »
2: « Oh non, il est
1: célibataire! » Moi, je suis capable de
0: on est dans
1: ce gars-là. Puis lui, il m'a avoué ses sentiments, un coup qu'il était célibataire. Moi, j'y ai avoué mes sentiments. Puis fait que nous, en sortant ensemble, c'était le feu, c'était « je suis en amour avec toi, go, on sort-tu ensemble?
0: Wow. »
1: C'était le contraire de cette affaire-là, mais c'est vrai que c'est correct de laisser le temps aux affaires, tu sais.
0: Ben, je pense que oui, tu sais, puis même ça disait dans j'ai lu en fait qu'au Québec, il y a 30% des 15 ans et plus qui sont célibataires.
2: Ouais.
0: Puis tu sais, mettons, moi, quand j'étais au secondaire, tout le monde voulait se matcher.
2: Tout le monde voulait se matcher.
0: De même, tu sais, puis ça passait quand même d'une relation à une autre.
1: Ouais.
0: Puis pas moi.
2: Non, pauvre petit fille.
1: Mais moi aussi, au secondaire, je me matchais pas en tout. J'étais tellement friendzone au secondaire, c'était comme Marie-Ève est trop drôle.
2: Ah, moi, j'ai eu mon premier French à 21 ans. Qu'est-ce que t'en penses?
1: Oh,
2: terrible.
1: On était trop... C'est tout ça.
0: Moi, j'ai menti.
2: Dans?
0: À mes amis au secondaire.
2: Pourquoi?
0: Je disais que je frenchais des gens au camping.
1: Oh, non, fille.
0: J'étais cet ami.
1: Il n'y avait pas de camping, puis il n'y avait pas de French.
0: Je suis malade au camping,
1: mon Dieu.
0: J'allais au Kanjo.
2: J'étais à la Majou, j'ai frenché quelqu'un.
0: Oui, c'est ça.
2: C'est ça.
0: Faut que tu j'ai menti.
1: Mais bravo, c'est pas grave. Aujourd'hui qu'on soit rendu ces trois adultes-là, ça donne de l'espoir à la jeunesse.
0: On French!
2: Oui!
0: Restez là dans deux minutes, va falloir dire le contraire de ce qu'on pense. Mais juste avant, on écoute 5 à 7 de Corias partout à Rouge.
3: Tu répètes.

0: Bon, je dis pas le contraire, c'est pas compliqué, ce qui veut dire que Maxime Robert, je vais rien comprendre.
1: Absolument, okay? C'est déjà
0: alors,
1: le cas.
0: Voici comment ça va fonctionner. On va se poser des questions avec deux choix de réponse, et pour avoir la bonne réponse, faut donner la mauvaise réponse.
1: Je saigne du nez.
0: Voilà, il y a des mouchoirs, là. Merci. OK, la personne qui aura le plus de mauvaises réponses en 45 secondes va gagner le jeu.
1: Oui.
0: Oui? Parfait.
2: Oui.
0: Alors, je vais commencer à poser des questions à Marie-Ève.
2: OK.
0: OK.
2: Faut que je dise la mauvaise affaire.
0: Oui.
2: OK.
0: Ou, ouais, c'est ça. Je la pose à Marie-Ève. Alors, Marie-Ève, c'est parti maintenant. Gaspésie ou Abitibi, où se trouve Malartic?
2: En Gaspésie.
0: Oui. Sinbad ou Simba, quel personnage est un grand marin?
2: Simba.
0: Oui. Ticoc ou Mon oncle Antoine, quel film a été écrit par Gracien Gélina?
2: Mon oncle Antoine.
0: Oui. Antiquité ou Moyen-Âge, quelle période historique est arrivée en premier?
2: Moyen-Âge.
0: Oui. Vermont ou Massachusetts, quel État partage une frontière avec le Canada?
2: Massachusetts.
0: Oui. Vitamine C ou vitamine B, une carence de quelle vitamine donne le scorbut?
2: B.
0: Oui. Patriot ou Broncos, quelle équipe de football représente la Nouvelle-Angleterre?
2: Broncos.
0: Oui. Hey. Manana ou Aki, comment dit-on demain en espagnol?
2: Aki.
0: Oui.
1: Hey, t'es bien bonne.
2: J'ai eu 100%.
0: Wow.
2: Oh mon Dieu.
1: Mon Dieu, t'es bonne, mais j'aurais eu des bonnes mauvaises réponses aussi.
2: Mais j'ai deux caillots en ce moment live.
0: Je comprends.
1: C'est sûr.
0: Alors, Max, tu peux me poser des questions. On va laisser Marie-Ève se remettre de ses émotions.
1: Parfait.
0: C'est parti dans 3, 2, 1, go!
1: Placido Domingo ou Luciano Pavarotti. Quel chanteur était toujours vivant en 2017?
0: Le premier, Placingo.
1: Faux. Ben, je sais pas, là, c'était pas bon.
0: Ah, c'était pas bon. Restait vrai.
1: Roi ou prince, quelle figure fait partie des jeux conventionnels de cartes à jouer?
0: Prince.
1: Hmm. 95 ou 98?
0: Oui. Canada, je pense que j'ai tout bon.
1: Hostie que j'aime. Maintenant. Hey, corrigez-moi au fur et à mesure.
2: Okay.
1: 95 ou 98, en quelle année a eu lieu le deuxième référendum sur la souveraineté du Québec?
0: Répète-moi les dates.
1: En 95 ou 98?
0: 98.
1: Oui. Vrai ou faux? Les Montinami et Ron Marais. Oh, encore, je m'excuse.
0: Hey, c'est pas bon, c'est parce que
1: c'est terrible.
0: L'animateur du segment comprend pas son jeu.
1: Mais vous le savez que je comprends pas ces jeux-là, puis vous m'avez forcé dans la gorge.
2: Oh,
1: moi, je suis incapable de jouer à ni oui ni non ici. Encore là, je suis pas capable.
0: Ça, il a pris 3 mois qu'on prend.
2: Quel animateur? On dirait Patrice Lécuyer, sa microdose.
1: Ah, c'est ça.
0: OK.
2: Donc... Oh mon Dieu, Max, je te rappelle, tu dois dire la mauvaise réponse.
1: Oui, OK, merci. Okay.
2: Matt Damon ou Robert De Niro, quel acteur est le plus âgé?
1: Matt Damon.
2: Oui. Chardonnay ou Merlot, quel cépage est rouge?
0: Ah, ben là.
1: I don't know.
2: OK. Fond ou fédération, que signifie le F dans le sigle FTQ?
1: Fond.
2: Ouh, oh. Ouh, ça c'est... OK, moi aussi je comprends plus. Parce que, en tout cas, OK, non, oui, oui, bleu, jaune ou blanc, quelle partie de l'œuf contient l'albumine?
1: Jaune.
0: Jaune, oui. Oui, jaune.
2: Queen ou The Police, de quel groupe faisait partie Freddie Mercury?
1: The Police.
2: Oui, Antarctique ou Arctique, de quelle région est située dans l'hémisphère nord?
1: Antarctique.
2: Oui, aigle royal ou pirgag à tête blanche, quel est l'oiseau emblématique des États-Unis?
1: Pigarde.
0: Hey. Chaque réponse est un appel à l'aide.
1: La gang, savez-vous c'est quoi que j'avais en tête pendant, tu sais, la prière dans Forrest Gump? Mon Dieu, faites de moi un oiseau, oui, que je puisse m'envoler loin, loin d'ici. C'était ça qui m'avenait.
0: Mon Max, Dieu. Ne t'envole pas loin d'ici, restez là parce que j'ai une annonce à vous faire et vous allez capoter.
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0: 7. Bon après-midi, ici Jean-Luc Legendre. D'abord, à l'approche du vote par anticipation, la menace d'une possible ingérence américaine s'est invitée dans la campagne électorale québécoise. Les services canadiens de renseignement mènent une enquête sur un groupe américain, le DARC, qui voudrait favoriser l'élection du PQ pour séparer le Québec dans le but d'affaiblir le Canada. Christine Fréchette demande à Mark Carney de faire la lumière sur le dossier. Le chef péquiste, Paul-Saint-Pierre Plamondon, dit qu'il n'a jamais été informé par les services secrets.
1: Ben, il y a quelques jours, j'ai appris qu'il y avait ces documents-là qui existaient. Et il y a une procédure qui existe. Le parti a donc avisé le SCRS de ces documents.
2: Il y a un timing étrange dans la mesure où cette information-là, on me dit, est disponible depuis janvier. On l'apprend seulement dans les médias à 2 jours du scrutin. Et ne laissons pas que ce soit le fédéral ou l'administration américaine kidnapper notre processus.
0: Et Paul-Saint-Pierre Plamondon qui renonce au projet de troisième lien dans un premier mandat. Le chef du PQ a expliqué qu'il est plus réaliste de travailler à réduire la congestion routière dans la région de la capitale nationale lors des 4 prochaines années. Voici la réaction du conservateur Éric Duhaime.
3: Et je peux vous dire que le 5 octobre, M. Plamondon risque de payer cher pour la trahison qu'il vient de faire aux gens de Québec aujourd'hui.
0: Un homme de Québec a été arrêté par la GRC pour avoir proféré des menaces de mort contre Mark Carney. Ousmane Ba, 45 ans, est aussi accusé d'avoir fomenté la haine contre un groupe. Les menaces ont été publiées sur sa page Facebook. L'homme a comparu hier après-midi et restera détenu jusqu'à sa prochaine comparution le 1er octobre. Et Taylisson Aurélien est exclu du prix Goncourt. L'Académie a exclu le roman « C'était ça ou mourir » pour envoyer un message clair contre le plagiat et l'utilisation de l'IA. L'homme qui a mis à jour le scandale sur le compte Balance ton Claude est sorti de l'anonymat. Samuel Fitoussi s'est entretenu avec Nouveau.
4: On a senti le devoir de mettre au jour cette supercherie, cette tromperie des lecteurs. On a évidemment bien réfléchi avant de faire ça. Il se trouve que la plupart des détecteurs d'IA ne sont pas fiables, à part Pangram.
0: Et vous pouvez écouter cette entrevue complète sur le nouveau.info.
5: Merci Jean-Luc.

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1: Oh oui, mes amis, Maxime, Marie-Ève, on attend ça depuis le début de l'émission, depuis qu'il est 15h55. On l'attend, mais là, ça y est. C'est là, là. On peut déclarer officiellement que...
2: C'est la fin de semaine.
1: Yeah, man.
2: C'est la fin de semaine.
3: Yeah, man. Salut, c'est Florence de Québec. Et ce week-end, moi et mon chum, on fait garder les enfants. Alors, on va souper sur le Louis Joliette. Bonne fin de semaine, la gang.
1: Flo, un souper pas d'enfant, comme on dit. Buen appetito. You know what I mean?
4: Mais voyons donc.
1: C'est quoi?
5: Allô, c'est Chloé. Et moi, en fin de semaine, j'ai un tournoi de flag à Sherbrooke. Oui, on visite l'Estrie.
1: Hey, y a rien de mal à visiter l'Estrie. L'Estrie? L'Esprit d'Estrie, surtout Saint-Esprit, joue au flag. OK, me suis trompé.
6: Salut, je m'appelle Catherine. Puis en fin de semaine, je m'en vais à Citrouilleville avec les enfants puis les amis. Je vais aussi peut-être faire une petite course pour me préparer au demi-marathon. Puis ben, mes enfants sont rendus plus occupés que moi. Fait que je vais les amener à la danse, au ballet. Puis à leur fête d'enfants.
7: Elle est occupée.
4: Dans le juice de Citrouille.
1: Je me demande c'est qui le maire ou la mairesse de Citrouilleville.
7: C'est qui?
1: Pumpkin Spice Latte. Hey, ben, bonne fin de semaine. Il y a Chantal qui nous texte. Moi, en fin de semaine, je m'en vais voir le Grand Prix cycliste qui va être de passage dans mon coin à Chambly. Je serai pas tant que ça sur le vélo, mais tout est fermé pour l'occasion. Fait que c'est ça où je reste chez nous à rien faire. Ça, c'est vrai, ma Chantal. Bon week-end entre toi et moi. Ça se fait aller la selle et la pédale.
4: Oh.
1: Ça va vite. Ça va vite. Marie-Ève, qu'est-ce que tu fais en fin de semaine?
4: Écoute, je reviens de vacances, moi, Phil. Fait qu'en fin de semaine, je fais du lavage. No joke. J'ai une fin de semaine super plate de retour de voyage.
1: Ben, amuse-toi. C'est par les couleurs. Oui. Toi, Max, qu'est-ce que tu fais?
7: Ah, moi, c'est dollar mort. Je me fais couper les cheveux samedi, puis c'est tout.
4: Ah, j'aime ça qu'on ait une fin de semaine plate.
7: Puis je fais rien d'autre. Je veux rien d'autre. Je veux manger des pogo en écoutant des documentaires sur le 11 septembre. Oui. J'ai le droit. Toi, Phil,
4: comme
7: tu fais quoi?
1: Moi, j'adorerais aller me faire couper les cheveux.
7: Oui.
1: Oh. Ben, c'est pas possible.
7: Beau petit cœur.
1: J'ai quoi je peux
4: pas
1: faire toi, là?
7: Marie.
4: Hey. Moi, dans la tête, je... il est trop occupé.
1: Elle a sa face dans son pliage de linge.
7: Tu vas pas te... fais pas couper les cheveux.
1: Laissez faire. Au retour, genre de karma, tu vas voir. Vous êtes là.
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0: Je vais vous dire un secret. Okay? Bon, à chaque émission d'Un peu beaucoup passionnément, on essaie toujours de trouver un sujet qui part de quelque chose qui est arrivé à quelqu'un de l'équipe. Ouais. Et avant la pause, je vous ai dit qu'on allait parler de karma, mais j'ai menti. Hier, c'était le party de Véro sur un bateau de croisière. AML, on les salue, c'était super le fun, dans le Vieux-Port de Montréal, avec plein d'auditeurs et d'auditrices. On a eu du fun.
1: Oui.
0: Mais aujourd'hui, je vais pas vous mentir, il y a du monde qui ont mal aux cheveux. Il y a du monde qui ont mal aux cheveux dans l'équipe. On salue Maud hein, aux réseaux sociaux qui a des petits yeux.
2: Ah oui, elle a deux.
0: Mais la personne la plus maganée du bateau est la personne qui a le moins bu. Et je parle de notre productrice Christine Bélanger. Christine, elle, sur le bateau, elle a eu le mal de mer. À un moment donné, je me retourne, il y a un agent de bord.
1: Oui, en fait,
2: un matelot.
0: Il y avait un matelot. Quelqu'un du YMCA qui était là et il faisait comme « Êtes-vous correct, madame? » Puis là, je vois Christine, la face à la table. « Non, ça va pas. » Elle a sa petite bouteille d'eau.
2: Non.
0: Le gars, il amène une pile de sacs à vomi, là, comme si c'était pour toute la pouponnière.
2: Mais voyons donc!
0: Et là, ben, on comprend que c'est ça, elle a le mal de mer. C'est ça qui s'est passé. Savez-vous pourquoi c'est causé, ça, le mal de mer?
2: Je vais dire un dérèglement du liquide dans l'oreille.
0: Oui, c'est un peu ça. En fait, c'est que il y a un conflit entre les informations reçues par les yeux et celles reçues par l'oreille interne, donc le liquide qui est à l'intérieur de tes oreilles, qui lui s'occupe de détecter les mouvements et l'équilibre. Ok, c'est que tes yeux voient l'intérieur du bateau ou l'extérieur du bateau, mais fixe, mettons le mât, on va dire. Ok, mais l'affaire, c'est que ton corps, lui, il saisit chaque vague.
2: Il sent la houle.
0: Ouais. Alors, il y a comme un dérèglement entre les informations et ce dérèglement là.
1: Ça donne mal au cœur.
0: Exactement. Le cerveau fait comme, je sais pas quoi envoyer comme nutriments ou comme information. Alors, je vais te donner le goût de gerber ton fou.
2: Et c'est souvent pour ça que le mal de mer pogne quand t'es en dedans dans un bateau. Puis Christine, elle m'a dit tantôt, elle dit, moi, ça a pogné pendant qu'on faisait les photos avec les auditeurs puis tout. Ben oui, on ne voit plus dehors.
0: Puis
2: tu ne vois qu'une salle avec des chaises puis tout. Fait que ton cerveau, il comprend vraiment pas ce qui se passe. Si t'es en haut puis tu regardes l'horizon puis la mer, tu catches qu'est-ce qui se passe.
0: Et l'affaire, c'est qu'on fixait tous l'appareil photo.
1: Oui.
0: Alors, notre regard était sur la personne qui prenait la photo. Oui. Puis en même temps, on sentait ce mouvement-là de
1: question
0: vague.
1: Pour gens qui ont déjà fait des croisières, oui. Ça s'en va-tu à un bon moment donné? C'est-tu comme tu t'habitues?
0: Ah, textez-nous 6-12 les croisiéreux, croisiéreuses.
2: Oui. Moi, je t'avoue que sur des gros bateaux de croisière, je ne sens pas le mal de mer.
1: Okay.
2: Hier, je ne l'ai pas senti, mais sur plus petit que ça, là, sur un yacht, si je suis en dedans longtemps, je vais le sentir.
0: Ah, c'est pour ça que tu t'as vendu ton yacht.
1: Tellement flexé.
2: J'ai vendu mon yacht.
0: Moi, les yachts, je trouve. Oui, OK, c'est le fun.
1: Oui.
0: Mais c'est comme trop petit. Moi, ça me prend plus gros.
2: Hey, y'a là. Tu vas servir contre moi. Regarde, moi, je fais la Christine. C'est elle, le problème.
0: Oui. C'est quelqu'un qui est à terre.
3: L'autre jour, quand j'étais sur le yacht à Oprah.
0: Ah oui, non.
3: J'avais mal de mer sur le yacht à Oprah.
0: J'ai dit à Oprah, you need a bigger yacht. If you want me to come, you need, do you know who I am? I'm in Joanne. Joanne, the psychologue of the star. If you want to receive me, receive me big.
1: Bigger boat.
2: J'ai le mal de mer.
0: Oui.
2: À vous entendre.
0: Ah, hey, toi, là, fixe l'horizon. Parce que c'est un des trucs, ça, qui est efficace pour contrer ça. Fixer l'horizon, plus au loin que quelque chose de proche, parce que tes yeux vont arriver aussi à voir le mouvement du bateau.
2: Oui.
0: Fait que là, les berges, fait que tous ces trucs-là. Alors, ben, c'est ça. On voulait rendre hommage à Christine aujourd'hui.
2: Elle est blanche dans le mur.
0: Il y a quelqu'un qui nous texte. Juste à vous entendre parler comme ça, ça me donne mal au cœur.
2: Oh,
0: mais voilà. Hey, tout de suite après, adieu de cœur de pirate. Maxime Roberge nous donne son

0: pour la suite d'un peu, beaucoup, passionnément. Dans 30 secondes.
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3: Vous écoutez toujours un peu beaucoup passionnément avec Phil Roy, Marie-Ève Morancy et Maxime Roberge. Max,
4: oui.
3: Tout le monde sait que t'es le plus grand fan de Taylor Swift, de
4: Tay-Tay. Oui.
3: Que je connais, alors c'est certain qu'il fallait que tu nous parles de sa nouvelle chanson.
4: Ah oui, pas juste sa nouvelle chanson. 4 nouvelles chansons aujourd'hui.
5: Oh.
4: Puis j'ai appris la nouvelle, j'étais dans une salle d'attente mardi, j'ai lâché un petit cri. Donc les gens se sont... Là, j'ai fait ça de même. Ça,
3: les gens ont tombé en bas de leur chaise.
4: Ils ont tombé en bas de leur chaise, ils ont appelé l'ambulance, ils se sont dit, il est en train de faire un anévrisme, ce pauvre. Il faut absolument qu'on le sauve. Mais on pensait que ça allait être le début d'une nouvelle ère pour Taylor Swift aujourd'hui. Mais non, c'est la continuité de cette horreur qui s'appelle The Life of a Showgirl.
3: Je me souviens de ta critique. J'avais trouvé ça rough. Le Claude Rajot des temps modernes.
4: C'est terrible. 2 étoiles sur 10 au cimetière des CD. C'est le pire album dans la carrière de Taylor Swift. C'est pas moi qui le dis, c'est tout le monde. Mais je le dis quand même avec amour. Parce que moi, Taylor, c'est pas drôle. Je suis là depuis 2006. Je suis là depuis Teardrops on My Guitar. Moi, Taylor, c'est pas drôle. Je l'aime comme un fou. Et s'il y a quelque chose de stable dans la carrière de Taylor Swift, c'est toujours un niveau d'excellence qui est assez haut.
5: Ouais.
4: Et depuis The Life of a Showgirl, elle est en train de nous perdre, puis elle m'a perdu un peu. Puis aujourd'hui, je donnais espoir à ces 4 nouvelles chansons-là qui s'appellent The Life of a Showgirl, The Encore. Ça veut dire que c'est comme un rappel genre de cet album-là. Après un an, on offre 4 nouvelles chansons.
3: Mais c'est sûr que ça, c'était prévu d'avance. Puis elle doit bien les lire, les critiques, de faire « OK, là, à taper ma gang, aime pas ça. »
4: Ouais.
3: On les sort-tu pas?
4: Mais comment je veux dire?
5: Ouais, on fait autre chose. Pourquoi on a besoin d'un encore?
4: Ben parce que je vais vous expliquer peut-être les raisons sous-jacentes à tout ça. Mais elle va revenir avec une chanson que je veux. Ben, est revenue aujourd'hui, puis on va l'entendre tantôt dans son entité. Une chanson qui s'appelle Patient Zero. On écoute. Hey! Moi, je trouve que ça ressemble à la tribu de Dana.
5: Oh, ben voyons.
3: Ben là, voyons. Ça fait longtemps que t'as écouté Mano, là, toi.
4: Non,
5: ça ressemble un peu à la toune de Dawson's Creek. Là, tu sais, on dirait qu'on pourrait commencer une série jeunesse des années 90.
3: Ça pourrait finir, genre, un épisode des Frascottes avec ça.
5: Oui, Lucas.
3: Ce que j'ai toujours aimé, c'est qu'on puisse te parler enfin. Oui, viens ici, Keith.
4: Non,
3: c'est son nom.
4: J'aime tellement ça. Il y a une autre chanson, une horrible chanson qui s'appelle Cleveland.
3: T'aimes pas le drum de fanfare en arrière, c'est ça, t'aimes pas?
5: Mais là, ça aussi, on dirait que c'est un générique d'émission. Coudon, t'es...
3: Tu sais, la dernière fois, je t'ai menti!
4: Oui!
3: Quel con! Vite,
4: ça ressemble à ça. Mais si vous êtes déçu un peu comme moi aujourd'hui, dites-vous que Taylor a mis des choses beaucoup plus grandes qu'elle. En ce moment, la grosse rumeur, là, puis tu sais, il y a toujours rumeur, elle est enceinte. Mais il y a une raison pourquoi, moi, je pense que son nouvel album, Country, est prêt. Je pense qu'ils se sont dit, là, ça va être baby time en ce moment, puis on va repousser tout le rollout de l'album Country.
3: Okay.
4: Je pense que c'est une question... Je pense pas que c'était prévu, cette espèce d'extension de The Life of a Showgirl. Et je pense que c'est plus gros que nous. Mais
5: c'était-tu obligé? Dans le sens, Rihanna, elle a arrêté pendant super longtemps pour
4: Puis elle est encore arrêtée,
3: Rihanna.
5: Mais on est-tu obligé de sortir de quoi pour sortir de quoi? C'est ça, un petit peu ça ma question.
4: Ben, c'est la question que je me pose aujourd'hui parce que je trouve qu'elle est en train de dévaluer son brand en sortant des chansons qui sont mid. C'est des chansons qui sont médium. On est habitué avec un standard de qualité, comme je vous le disais, intense avec Taylor. Puis oui, elle va remplir des stades jusqu'à sa mort. Puis on va l'aimer, puis je vais toujours être là pour Taylor. Je vais toujours être là pour Taylor, mais en ce moment, elle m'a perdu. Mais ce que je veux dire aujourd'hui, Dieu te bénisse, Taylor. I love you, I see you. Mais pour ce qui est du petit nanan que tu nous donnes aujourd'hui, je passe. Merci.
5: Bravo, Maxime!
3: Ben merci mon beau Max, puis comme tu dirais. Allez, bientôt, je vous amène avec nous faire le tour du Québec. Bouclez vos ceintures, mais avant juste pour toi, Max, afin que tu sois bien déçu. Voici Patient Zero de Taylor Swift.

0: On s'en va dans les différentes stations rouges, on écoute quelque chose qui s'est passé dans les émissions et on réagit tout simplement. Dès qu'on entend ce son, c'est qu'on change d'extrait. Je vous amène à Sherbrooke, on écoute Gab qui disait à ses collègues qu'il voulait s'acheter un abri Tempo et ça a choqué Steph ben raide.
1: Il y en a qu'on dirait c'est un dôme.
2: T'as bien beau le mettre en dôme, c'est lettre pareil, là,
1: oui,
2: voyons.
1: Mais c'est lettre en dôme. Il y en a des gris foncés. Hey, ça, c'est, ça fait riche, ça.
2: Non.
1: Ben oui.
2: Ben non, c'est lettre en gris foncé.
1: Non, mais c'est quoi la solution, d'abord, là? C'est quoi la solution? Je veux bien m'installer un autre toit, là, mais on s'entend-tu? C'est pas une affaire de 500 piastres,
2: ben, la solution,
1: là.
2: C'est d'arrêter de brailler puis de neiger ton char.
3: Ah!
0: Wow, Steph!
3: Elle a dit, Steph! Hey. Boum, boum, ben, j'en comprends. Moi, j'habite à Montréal, ça n'existe pas, les abris Tempo, Phil.
0: Ben, il y en a, là.
3: Mais pas. Moi, mettons, j'habite dans un duplex, là. On va pas se sacrer
0: ça. Ça, c'est ton choix,
3: là. Rue,
0: t'as voulu faire un Luc Poirier de toi-même, vu des portes? Ben, c'est ça!
3: J'ai une petite porte!
0: Ben, oui, t'as une petite porte. Ça commence avec une petite porte, ça finit avec un complexe.
3: Moi,
0: ben,
3: je suis un peu contre.
4: Ah, moi, c'est mon rêve d'avoir un abri Tempo. Quand serait là l'année, c'est ça qui est le pire. Je la laisserai à l'année, puis je veux pas de faire.
0: Mais il y a des affaires qui sont, c'est pas beau, puis c'est utile. Il y a personne qui va me dire qu'un parapluie, c'est beau.
4: C'est pas beau.
0: Mais c'est utile.
3: Oui, mais ça cache pas toute ta belle maison. Phil, t'as-tu vu ta maison? Tu cacherais ça qu'il y a une affaire, un condom en plastique géant?
0: Ben, si c'est pour me protéger, oui.
4: Oui.
0: Hey, t'as-tu déjà vu ma... Oh. Laisse pas, t'es chanceuse, t'as klaxonné. Hey, on s'en va toujours dans la thématique hivernale. On s'en va à Gatineau, où Annie parlait à Maxime de son achat pour le temps des fêtes.
5: 500 piastres pour un sapin de Noël, je trouvais que ça avait pas de maudit bon sens, mais en même temps, ça fait des années que je reporte ça, puis à chaque fois que je le vois au Costco, à chaque année, je le trouve beau. Là, je jase avec ma mère hier, puis là, elle me dit, ben vas-y, te le chercher, oui, Annie, ton sapin.
6: C'était pour nous gosser jusqu'en décembre, vas-y.
5: Ouais, ma mère me donne sa bénédiction, c'est comme une enfant.
6: Non, mais c'est vrai que pour des grosses dépenses c'est de drôle, même, ça prend quelqu'un qui se tempe, là, t'es comme, fais-le.
5: Oui. Ouais.
4: C'est vrai que ça prend un petit coup de pied dans le cul des fois, puis j'aime ça.
0: Y a-tu quelqu'un, vous, qui vous donne des coups de pied dans le cul pour s'acheter des affaires chères?
4: Oui.
3: Qui?
4: Moi, c'est ma tante Lise. C'est tellement niaiseux, mais c'est une poule de luxe, ma tante Lise. Des fois, j'ai chaud. Va t'acheter une clim. Arrête ça. Va t'acheter une clim. J'aime tellement le monde qui me fait passer à l'action.
0: Ouais, ouais, ouais.
4: C'est, on a besoin de ces starters-là dans notre vie parce que des fois, on ferait rien. Moi, je suis un indécis. Ah ouais, mais tu sais, j'aime ça, quelqu'un qui me dit, vas-y.
3: Ben, moi, c'est un peu ma mère parce que, fut une époque où, tu sais, je sortais de l'école de théâtre, j'avais pas beaucoup de sous, là, je m'achetais des affaires cheap, pis elle disait, non, paye plus cher pis t'offres plus longtemps.
0: C'est vrai.
3: Si t'achètes de la crotte pis tu l'achètes 6 fois par année, pis j'étais comme, oh, mais j'ai pas l'argent, pis elle dit, ben, investis, envoie des bons jeans, des bons souliers.
0: Ça, c'est un bel investissement. On parlait de poignets tantôt. Oui. Ça commence avec une porte, ça finit, j'ai investi dans des bonnes jeans. Hey, de retour à Montréal, Pierre-François racontait à Marie-Josée et Pat ce qui a failli gâcher le mariage de Normand Damour le week-end dernier.
7: 3h, le soleil sort. Plein le monde, il faisait beau, il faisait chaud, ça se réchauffait. Tout le monde avait un petit drink dans les mains.
3: Les guêpes qui sont
7: apparues. Moi, j'avais un old fashion. Ça pense que sont preneuses là, pour le old fashion.
3: Mais il y a un enjeu pour vrai de guêpes.
7: Il y a-tu des guêpes cette année? C'est incroyable. Puis là, ben, assis sur, pendant la cérémonie, là, ça criait un petit peu.
0: Ça, c'est drôle.
7: Ouais.
0: Ah oui, man. Les guêpes, ça n'a pas rapport.
3: Ah, ça pis moi, je suis pisseuse. Je crie, là. Ah, je serais assis au mariage, puis j'aurais gâché le mariage de Normand Damour. C'est moi qui aurais gâché.
4: Je m'objecte! Des fois, j'ai un beau moment de détente sur ma galerie dans ma chaise zéro gravité. Puis là, il m'arrive une abeille tissumoué.
3: Non. Moi, dans un mariage, OK, j'allais à un mariage où, tu sais, à la fin, faut ouvrir une petite boîte, puis il y a des papillons, un papillon qui s'envole, OK?
0: Oh, non.
3: Je suis pas très d'accord avec cette affaire-là, mais ça, c'est une autre
0: C'était une journée de canicule?
3: Non, c'est juste un petit jour de septembre. Et on a ouvert les boîtes, et la moitié des papillons ne se sont pas envolés. Ils sont juste tombés à terre, mollement, dégueulasse, un peu semi-morts.
4: Semi-morts.
3: Puis c'était comme un moment dégueu d'insectarium à un mariage. C'est comme, maintenant, on va ouvrir les boîtes et laisser envoler les papillons. Puis là, t'entends juste du monde qui font « Ah! Oh, il m'a tombé sur le pied. Arc! Oh, j'ai écrasé le tien. » C'était dégueulasse.
0: Hey, pitchez-vous du riz.
3: Non, ça tue les oiseaux.
0: Ah, bon. Oh. Hey, pitchez-vous rien. De l'engrais. Pitchez-vous de l'engrais.
4: Oui.
0: Du fumier. Laissez-moi pour le gars. Pitchez-vous des canettes de tréma. Hey, au retour, l'heure est au choix déchirant. Bougez pas,
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25: Mes très chers amis, l'heure est grave encore une fois ce soir, 20h. Non, j'étais en spectacle à Val des Sources à 20h, mais je finis. Gars, 11h.
26: Oui. Okay.
25: C'est la fin du monde. Vous devez absolument faire des choix déchirants. Quelle toune vous écoutez avant de mourir?
26: Mon Dieu, j'ai peur. Ça va être une toune d'Alanis, c'est sûr. Peut-être Thank You ou You Learn. Choisissez. Mais c'est ça que je vais écouter avant la fin du monde. Oh, et je veux partir sur du Alanis.
25: T'aimerais pas redonner une chance à Patient Zero de Taylor Swift?
26: Pas Patient Zero, mais ça pourrait être Taylor, je serais content pareil.
27: Okay. Moi, je vais écouter Goodbye des Spice Girls. C'est une des plus belles chansons douces, puis je vais pleurer, puis je vais aller dans la mort avec mes 4 meilleurs amis. Parce que Jerry avait quitté le groupe à ce moment-là, sinon elle est dans mes 5 meilleurs amis. Voyons, tout le monde le sait.
26: Oh, ça me touche.
25: Moi, j'écoute 33 tours des deux frères. Tam, tam, tam, tam, la neige fondée en dessous de ses bottes. Qu'est-ce que vous allez manger comme dernier repas et quelle célébrité vous invitez?
26: 4 filets poulet Saint-Hubert avec la sauce fruitée deux fois. Oui. Les patates normales, régulières, frites et un mon choco à la fin.
27: Merci. Bonne avec soirée. Qui?
25: T'invites-tu quelqu'un ou tu
26: une célébrité? Faut que j'invite une célébrité?
25: Ben, Taylor Swift, tu dis, you're la Sarbonne Sock.
26: Ah oui, you're la Sarbonne Sock and you need Saint-Hubert. Qu'est-ce que
27: ben
26: je
27: oui,
26: te
27: hey,
26: dis?
27: C'est la fin du monde, tu peux bien dire.
26: Ben oui. Vous?
27: Oh mon Dieu, moi des sushis.
25: Ah oui.
27: Oui, des sushis, célébrité. Aucune idée, mon Dieu, que c'est excitant. Ah oui. Oui, Suzanne Clément. C'est des sushis avec Suzanne Clément. Elle est trop belle, elle est trop bonne. Je vais lui dire bravo, puis on va se compter nos vies. Toi, qu'est-ce que tu manges avec qui?
25: Aïe, moi, je pense que c'est une poutine au poulet chez Benny.
26: Miam, avec... miam, wow, miam, miam.
27: Avec qui?
25: Avec la salade de chou dessus.
26: Oh, shit.
25: Non, non. C'est parce que tu l'as pas encore essayé.
26: Je l'ai pas encore essayé,
25: tu
26: mais
25: m'as
26: je
25: dit
26: veux.
25: La semaine dernière que tu allais l'essayer, oui. Et là, tu l'as pas fait.
27: T'as
25: je l'ai
27: choqué.
25: Pas
27: fait.
26: Je choque tout le temps.
25: T'as choqué la salade de chou.
27: Phil, avec qui tu manges?
25: Avec moi-même. Je suis ma célébrité préférée.
26: Oui. Oh.
25: C'est quoi la dernière activité que vous faites?
27: Ah, oh, ça dit pas non.
25: Moi, ça le dit à toutes les fois qu'on joue, j'ai besoin de le dire. Moi, tout ça se fait tout nul.
26: Ah oui, c'est sûr.
25: Fin du monde, je suis en cul.
27: Mon Dieu, sushi tout nu avec Suzanne Clément, ça, c'est devenu mon nouveau rêve.
26: Oui, hein, sushi nu cul avec Suzanne Clément, j'aime tout ça.
25: Hey, d'ailleurs, on a Suzanne Clément au bout du fil.
27: Oh, Suzanne!
25: Elle fait dire, là, j'ai occupé à raccrocher. Oh, c'est dommage! Hey, bougez pas, dans deux minutes, je vous parle d'un gars qui a transformé 60$ en 150 000$. Ça se passe tout de suite après I'm Alive, parce que c'est pas la fin.

0: OK, cette semaine, dans le pardon, je veux vous parler de quelque chose qui s'est passé ici, même au Québec, chez nous. Ah. Vous savez, il y a bien du monde qui collectionne les cartes depuis quand même un bout, mais là, ça a quand même une recrudescence.
1: Les cartes de...
0: Pokémon, de hockey, okay. de golf, de Magic, de un paquet d'affaires, OK?
2: De golf.
0: Oui, il y a des cartes de golf qui sont arrivées.
2: Après Shooter McGavin, qu'est-ce que tu veux avoir comme carte?
0: Ben, quand tu l'as, tu deviens riche.
2: Okay.
0: Parce que les cartes, ça vaut vraiment beaucoup d'argent. Et il y a beaucoup de live justement sur les réseaux sociaux. Des gens payent pour se faire pour que une entreprise de cartes ouvre des cartes. Ok. Et c'est le cas On veut parler d'un gars du Nouveau-Brunswick qui a décidé de participer en payant 60$ à une compagnie ici qui s'appelle Remy Card Trader. Ok. C'est très simple. Chez Remy Card Trader, tu t'achètes une boîte mystère. Ok. Parce qu'on s'entend qu'un paquet de cartes, tu sais pas qu'est-ce qu'il y a dedans. C'est ça le
1: gamble.
0: Ben, c'est ça un petit peu, OK?
1: Tu payes ta boîte combien?
0: Dans le cas de ce gars-là, c'est 60$.
1: OK. Okay?
0: Mm-hmm. Mais t'as des boîtes moins chères, puis t'as des boîtes vraiment plus chères, là, OK? Donc, lui, il achète sa boîte 60$, et ça a été extrêmement payant parce que dans le paquet qu'il a acheté, il y avait une carte recrue. Autographié unique. Ça, c'est un de un. Il n'y en existe aucune autre dans le monde.
1: Okay.
0: De Matthew Schaefer. Okay? Lui, c'est un défenseur des Islanders de New York qui a gagné le prix Calder cette année. Okay? Donc, le trophée qu'on remet à la meilleure recrue dans la Ligue nationale de hockey. Et la vidéo fait le tour là, en ce moment du web. C'est quasiment 1 million de vues. Là, okay? Le gars ouvre la carte, il le sort le paquet,
2: ça,
0: sort
2: cette
0: carte-là.
2: Là, qui...
0: Ça hurle. Oh my God! Nanana! Tout brasse. Et donc, il y a bien des gens qui achètent immédiatement, ce qu'on appelle des bounties. Okay? Donc, tu as des entreprises et tu as des gens qui font, moi, si cette carte-là sort, je suis prêt à donner 30 000$. Il y a un autre gars qui est prêt à donner 100 000$. Et donc, le gars a décidé de confier la carte au lieu de la donner à des chasseurs de têtes.
2: Ouais.
0: L'entreprise Remy Card Trader le met en vente sur eBay et la carte s'est vendue, elle pourrait se vendre, en fait, plus de 150 000$.
2: C'est terrible.
0: Parce que c'est un enchère jusqu'au 4 octobre prochain.
1: Ah, c'était cœur.
2: Wow.
0: Mais juste aller faire un tour sur ces trucs. Il y en a plein là au Québec, la carte cachée.
2: Oui. Mais si je comprends, il a investi 60$.
0: Ouais. Lui, il
2: dans
0: investi
2: son sur... paquet.
0: Ouais. Mais ça, Max, ça n'arrive jamais là.
1: D'habitude, tu fais combien? Tu trouves des petites cartes qui valent
0: quoi?
1: Moi, là,
0: j'ai déjà allé chez Remy Card Trader. Okay? Ouais. J'étais là quand il y a une carte qui a été ouverte d'un goaler du Canadien. Okay? Primo. Okay?
1: Okay.
0: Et la carte 1 de 1 s'est vendue, je pense, 34 000.
2: Wow!
0: Mais tu sais, ça n'a pas de bon sens.
1: C'est
0: et bien. Moi, j'étais là pendant 3 heures à ouvrir des cartes. Ils font des podcasts où ils invitent du monde, puis on parle de sport, puis on ouvre des cartes en même temps. J'ai ouvert 24 boîtes. Dans une boîte, il y a 12 paquets. En tout, là, ils n'ont pas fait assez d'argent pour se racheter 2 boîtes.
2: Okay.
0: Oh. 24 boîtes. Fait que tu sais, c'est pas vrai que parce que t'achètes une grosse boîte que ça va être un retour sur investissement. C'est,
2: oui.
0: C'est pour de vrai, tu l'as dit tantôt, Marie-Ève, c'est comme du gambling un petit peu.
2: C'est de la loterie, ben reste. Ben, par contre, t'achètes plein de 6,49, tu vas gagner.
0: Exactement, tu sais.
2: Je me suis tellement senti intelligent, mon Dieu.
1: Ah, t'es tellement brillant, Max.
2: Oui.
0: La carte d'hockey la plus chère jamais vendue, c'est la carte recrue de Wayne Gretzky qui date de la saison 79-80. Elle a été vendue en 2021. Pour 5,3 millions canadiens.
2: Oh,
0: pas de
1: c'est
0: bon sens.
1: Malade. Puis qui décide qu'une carte vaut rien?
2: Ouais, hein, c'est
1: qui
2: ça.
1: Pour dire, lui, il vaut une scène?
0: En fonction des stats du joueur, du nombre de cartes disponibles, de sa saison. Fait tu sais, des fois, c'est la personne qui va acheter ça, si, de Schaefer, s'il se blesse, elle va perdre en valeur. Tu comprends?
2: Il y a du glitter dessus, un peu, du petit brillant.
0: Oui, s'il y a du brillant. Hey, il connaît ça.
1: Il connaît ça.
0: Hey,
1: okay.
0: Bougez pas. Au retour, c'est déjà la fin du show. 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

0: Hey, c'est déjà la fin du show, mes très chers amis. En attendant que le beau Mab débarque sur les ondes, j'ai le temps de vous dire bye-bye, mes beaux complices d'amour. Maxime Roberge, le Patrice Lécuyer sur la microdose, qui a toujours peur de puer de la gueule, surtout au Costco un samedi matin. Bon pogo ce soir en écoutant des documentaires troublants. Marie-Ève Morancy, la fille qui sort avec le Mike Chirona de la crotte de nez, qui rêve de manger des sushis tout nus avec Suzanne Clément, mais qui rêve surtout qu'un jour, elle va pouvoir enfin vaper en dessous de la hotte avec sa fille dans un Oui. Merci à toute l'équipe, Raph, Joe, Maud et Christine. Christine, bon hangover. Merci à vous d'avoir été à l'écoute. On se donne rendez-vous la semaine prochaine, 15h55, vendredi. Bonne semaine. N'oubliez pas que un parapluie, c'est comme un condom.
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0: Matt Averro hier sur cette croisière AML. C'était tellement le fun pour vrai de voir des auditeurs, de voir des auditrices, de voir tout le monde aussi, parce que tiens, on n'est pas toujours aux mêmes heures dans la grille et de faire la fête, mais non, avec un bébé d'un an et demi, disons que les parties sont très limitées, mais fait que c'est ça. Fait que est-ce que je suis un peu lendemain de veille? Une petite affaire, mais très content d'être avec vous autres ce soir pour faire le...
1: Bye!

The One That Got Away de Katy Perry, là, je sais que c'est California Girls. Là. C'était pas The One That Got Away là, qu'on avait. Mais une autre de ses chansons qui a 15 ans déjà, qui a été nommée la chanson d'été sur TikTok. Il y a des jeunes, en grande majorité, qui ont comme redécouvert cette chanson-là, pensaient limite que c'était nouveau. Puis ils l'ont tellement utilisé sur TikTok, sur leurs vidéos, que c'est devenu la chanson la plus téléchargée, la plus jouée sur la plateforme. Sur ça, écœur. On est en mou pour Stéphanie, déjà. Puis elle annule rien parce qu'elle a rien de prévu. Party pareil, party certain. Avec un gars qui, justement, va fêter son anniversaire, Will Smith, qu'on aura dans un instant. Mais aussi Bruno Mars.

0: bien hâte de vous faire entendre ça. 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
1: 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Quel âge vous y donnez à Will Smith? Parce que c'est sa fête aujourd'hui. 58 ans. 58 ans. Je sais pas comment sa fête. On va l'avoir pour voir musique après Bruno Mars.

J'ai tellement hâte au VMA. Ça faisait longtemps que j'avais pas hâte à un gala de musique. Il y a tellement d'affaires qui peuvent se passer. Bon, Madonna qui va ouvrir les VMA dimanche. Elle qui a le plus de nominations d'ailleurs. Première perfo qu'elle va faire en 23 ans. Dernière fois, c'était Britney Spears, Christina Aguilera. Puis elle les avait frenchées les deux. Fait que je sais pas comment elle va nous surprendre mais cette année, je sais pas. Ça va être à voir, mais plein d'autres affaires. Puis là, j'ai hâte de voir s'il va y avoir un clin d'œil avec les quatre nouvelles chansons de Taylor Swift qui sont sorties. C'est sûr que ça va être à surveiller. Mariah Carey, All I Want for Christmas Is You, s'est fait dépasser pour le plus de semaines au numéro 1 du Billboard par Ella Langley. Mais Mariah, qu'on aura avec la tour dans un instant. Et on l'aura aussi Lady Gaga. Pour vous, ça va vous faire triper dans le party à Rouge.

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Il a mis le feu dans la place. Sean Kingston, qu'on avait dans le party à Rouge. Tellement de belles nouvelles pour Jennifer Lopez qui va ramener son spectacle de Las Vegas. T'sais, on n'avait pas tous les moyens ou des fois une question de timing de pouvoir la voir. Là. Mais on va pouvoir le voir directement à l'écran le 26 novembre prochain pour pouvoir triper là-dedans. Ça va être cool. Vraiment, Jennifer Lopez. On a tout de suite avec If You Had My Love.

avec musique, Camaro, dans le party, à Rouge. Je m'appelle Marc-Antoine Berthiaume ou l'ami Adam. Ça dépend. Ça dépend quel chapeau que j'ai. Quand j'étais avec les Fantas, c'est l'ami Adam. Sinon, ben, c'est Marc-Antoine qui allait me la compile la semaine prochaine. En devoir si la nouvelle tune Patient Zero de Taylor va faire comme Days Persuades de Miley et rentrer direct dans le top 6. On va voir la réponse lundi. Marie-Mé qu'on retrouve dans les Fantas la semaine prochaine. Qu'on a

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2: Salut! Bon vendredi soir à Rouge, Fréquence Québec et sur l'ensemble des stations Rouge FM jusqu'à 22h. Je m'appelle Bérénice. La semaine s'est bien déroulée? Ouais, elle est terminée. C'est parfait. On profite du week-end avec la meilleure musique d'ici. Vos plans? Texto 6-12-13 de la soirée et de la fin de semaine. Charlotte Cardin se prépare, tant pis pour elle. C'est la fin de semaine et Ready for Love tout de suite pour partir Fréquence Québec à Rouge.

On va passer une bonne partie de la fin de semaine sur la route. Des va-et-vient. On a beaucoup de pratiques sportives pour les enfants de Caroline Tremblay. On sera là pour t'accompagner à Rouge tout de suite. Ma chanson préférée.

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1: Comme à l'habitude, le vendredi et samedi ensemble, dès 19h30, oui, on met nos artistes ici de l'avant dans Fréquence Québec. Et savez-vous que vous avez votre mot à dire hein, cette année pour le gala de la disque? Vous pouvez choisir les artistes et la chanson de l'année dans des catégories comme l'artiste féminine, l'artiste masculin, artiste autochtone, groupe ou duo, révélation, ainsi que la chanson de l'année. Vous avez jusqu'au 8 octobre prochain pour aller voter palmarès à disque.ca. Et je serai en direct du tapis rouge de la disque le 8 novembre pour faire de très beaux réseaux sociaux pour Rouge dans les

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Ceux qui s'en viennent dans Fréquence Québec, à Rouge, sont ceux qui, la semaine dernière, remportaient le concours Sirius XM Top of the Country 2026. Une compétition qui met de l'avant la relève country canadienne. Je vous révèle de qui il s'agit après Camaro, Stats et Bleu James Bleu, Scotch and Bush. Bon moment.